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0: 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Bonjour, comment ça va bien? Ravi de vous retrouver.
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0: Il est 6h30 et c'est votre matinale jusqu'à 9h, 2h30 de musique, d'infos, des invités. Nous irons à Cubjac tout à l'heure avec notre invité pour faire du sport, Olivier Lagarde. Il est coordinateur du projet MBP Cubjac Tour. L'événement aura lieu à la fin de cette semaine, organisé par Manger Bio Périgord, sport, santé et alimentation, tout en mettant à l'honneur les produits bio et locaux ainsi que les producteurs. C'est à Cubjac. Comment ça va se dérouler ce MBP Cubjac Tour? Toutes les infos avec Olivier Lagarde tout à l'heure, ce sera à 8h20. Autre invité, Marie Croze. Nous parlerons avec elle du jeu de Minot qui change de lieu, désormais installé, alors toujours à Ribérac, dans les locaux du relais de petite enfance sous la piscine intercommunale, place de la piscine, donc à Ribérac tout simplement. Marie Croze qui est accueillante au sein de parents-enfants et nous parlerons donc de ce jeu de Minot. À qui ça s'adresse, comment ça se passe, etc. Nous en saurons davantage. Donc tout à l'heure sur Liberté FM, le rendez-vous c'est à 8h05. Eva me rejoindra pour l'horoscope. Autre rendez-vous avec Thierry, l'éphéméride du sport également. On parlera donc avec Thierry de télévision, mais également de tournage, puisqu'il y a un tournage en ce moment qui se déroule dans notre département. L'occasion d'en parler sur Liberté FM avec Alice Taglioni, La dernière veillée. C'est un thriller qui se déroule en particulier dans la forêt de l'Anne-Marie. Les précisions dans le rendez-vous télé à 7h15 sur Liberté FM. Autre rendez-vous, Guillaume, donc je le disais, pour l'éphéméride du sport. On retrouvera Clément avec l'agenda et notre rendez-vous cinéma, quelques toiles à se faire. Pourquoi pas aujourd'hui, en ce lundi. Très bon début de journée. Sans oublier les rendez-vous d'infos avec beaucoup de sport. Évidemment, il y avait du rugby et du foot ce week-end. Et je vous en parlerai dans les éditions d'infos. Premier rendez-vous à 7h. Et puis rendez-vous également dans les communes. Très bon début de journée. C'est parti pour 2h30 de musique et d'infos sur le 96.1. Et tout d'abord, les titres de l'actualité ce matin avec de nombreux faits divers dans notre département. En particulier à Saint-Pierre-de-Chignac, 4 blessés légers dans une collision. À Coulounier-Chamiers, 500 mètres carrés de végétation sont partis en fumée. Une voiture a percuté un arbre à Javerlac et la chapelle Saint-Robert. Et puis à Doucha, un tracteur a pris feu dans un hangar. À noter qu'hier, c'était l'ouverture de la chasse. Il y a eu quelques tensions dans certains secteurs du département. Tel point d'ailleurs que les gendarmes ont dû intervenir. Et puis du rugby avec la victoire par exemple en 4e journée de National de Périgueux. Le Cap a battu Bourgoin-Jallieu 27-23. Enfin la météo, un temps très agréable sur le département aujourd'hui avec du soleil et un mercure en hausse jusqu'à 32 degrés à Sadillac par exemple sur le Sarladé.
2: Et nous sommes le 14 septembre aujourd'hui, nous fêtons les Cornélias et les Corneilles. Et en ce 14 septembre, je pourrais vous parler de Martin Fourcade, né en 1988, le biathlète et le sportif le plus médaillé des JO d'hiver devant Jean-Claude Killy. J'aurais aussi pu vous parler de la chanteuse Amy Winehouse, née en 1983. Mais le 14 septembre 1982, un accident de voiture prenait la vie de la princesse Grace sur la route de la Turbie. Grace Kelly vient d'une famille riche de Philadelphie. À 17 ans, elle décide de devenir comédienne et prend des cours d'art dramatique à New York. Elle fait ses débuts au cinéma en 1951 à 22 ans. On la retrouve au générique du Train sifflera trois fois en 52 et l'année suivante, elle est nommée à l'Oscar du meilleur second rôle féminin dans Mogambo. En 1955, elle remporte l'Oscar de la meilleure actrice pour son rôle dans Une fille de province. Grace Kelly devient l'une des coqueluches des Américains. Elle est repérée par Hitchcock qui en fera une de ses muses les plus célèbres. Le crime était presque parfait, Fenêtre sur cour ou encore La main au collet. C'est lors de ce tournage que Grace Kelly fait la rencontre du prince Rainier de Monaco, venu sur le tournage du film. Le conte de fées débute. Grace Kelly épouse Rainier le 19 avril 1956, devient la princesse Grace de Monaco et donne naissance à trois enfants, Caroline, Albert et Stéphanie, mais doit aussi abandonner sa carrière cinématographique. Le 14 septembre 82, très certainement suite à un malaise au volant de sa voiture, Stéphanie assise à côté d'elle, elle sort de la route. Grace Kelly décédera le lendemain à l'hôpital. La citation du jour est signée de la princesse Grace. J'évite de regarder en arrière, je préfère les bons souvenirs aux regrets.

0: Le rendez-vous littérature, comme chaque lundi, Natacha et Christian.
1: Bonjour Natacha.
2: Bonjour.
1: Sur Liberté FM, cette nouvelle chronique littéraire « Faites entrer l'auteur » nous emmène aujourd'hui en cuisine. Car les livres ne se dévorent pas seulement avec les yeux. Certains réveillent les papilles, font voyager les sens et mettent un peu, voire beaucoup, de piquant dans nos assiettes. Pour inaugurer votre chronique, Natacha, vous avez choisi « Piment », le livre de recettes de Sophie Dupuis-Gaulier. Alors, Natacha, à vos fourneaux et faites entrer l'auteur.
2: À vos fourneaux, faut vite le dire. Donc, dans le cadre des nouvelles chroniques, faites entrer l'auteur. Aujourd'hui, je vous présente, une fois n'est pas coutume, un livre de cuisine. Parce que les vacances sont aussi faites pour prolonger les plaisirs et les découvertes, je vous propose de continuer encore un peu le mode Dolce Vita, ou plutôt de mettre un peu de soleil, d'exotisme et surtout de piquant, effectivement, dans nos assiettes. Avec Piment, Sophie Dupuis-Gaulier nous invite à découvrir le piment sous toutes ses formes. Auteure et styliste culinaire, elle puise notamment son inspiration dans ses voyages et cela se ressent dans cet ouvrage qui nous fait voyager sans avoir besoin de quitter sa cuisine. Mais alors attention, ici le piment ne se résume pas à une simple question de ça pique ou ça ne pique pas. L'auteur nous fait découvrir plus de 20 variétés présentées sous forme de fiches techniques et classées selon l'échelle de Scoville. Une manière très intéressante de mieux comprendre cet ingrédient aux multiples facettes et de savoir lequel choisir selon son goût et son envie du moment. Et surtout, le livre propose près de 80 recettes allant des préparations les plus douces aux recettes franchement hautes. On y retrouve des influences venues des quatre coins du monde. Piperade à la basquaise, truffe au piment d'Espelette, risotté au kimchi et aux crevettes, rougail saucisse bien sûr, et de quoi faire effectivement voyager nos papilles. Ce qui est surtout plaisant dans ce livre, c'est qu'il donne envie d'oser. Le piment peut relever un plat, mais il peut aussi apporter des parfums, des nuances et une véritable identité à une recette. Chacun peut donc trouver son niveau de courage, un peu de douceur pour commencer, ou pourquoi pas tenter progressivement des saveurs plus explosives. Avec ses photographies en couleur et son format de beau livre, Piment est aussi agréable à feuilleter qu'à utiliser en cuisine. Sophie Dupuis-Gaulier signe ici un ouvrage à la fois gourmand, dépaysant et accessible, qui donne envie de sortir un peu de ses habitudes culinaires. Alors si vos vacances touchent à leur fin, mais que vous avez envie de conserver encore un petit peu le goût du voyage, pourquoi ne pas laisser entrer le soleil et le piquant dans votre cuisine. À découvrir donc sans modération, mais peut-être avec modération quand même pour les piments les plus forts. Et bonne nouvelle, le livre Piment de Sophie Dupuis-Gaulier est disponible dans toutes les bonnes librairies, y compris celle de Ribérac. Alors n'hésitez pas à prolonger vos vacances autour d'une assiette pleine de saveurs avec ce livre qui est autant appétissant par son contenu que par sa mise en page.
1: Eh bien merci beaucoup Natacha pour ce premier rendez-vous. On se retrouve dès la semaine prochaine pour ouvrir un nouveau livre et découvrir l'univers de celui ou celle qui l'a imaginé. D'ici là, à vos lectures ou à vos fourneaux. Au revoir Natacha.
2: À bientôt.
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0: Le rendez-vous avec l'horoscope, c'est tout de suite. Eva, 6h48.
1: Ami Bélier, votre façon d'arriver ce lundi matin donne le ton à toute la semaine, énergique et décidée. Taureau, une habitude que vous modifiez légèrement ce matin produit un effet sur votre journée bien supérieur à ce que vous espériez. Les Gémeaux, deux personnes que vous mettez en contact ce lundi vous en seront reconnaissantes longtemps. Cancer, votre mémoire émotionnelle vous rappelle quelque chose d'utile juste au bon moment. Lion, on vous confie une responsabilité nouvelle. Les Vierges, vous détectez qu'un malentendu couve quelque part et vous le désamorcez discrètement. Balance, votre liste de la semaine est non seulement prête, mais déjà partiellement entamée. Chapeau. Scorpion, votre regard perçant identifie une ressource cachée dans une situation que tout le monde considérait comme bloquée. Les Sagittaires, vous transformez un trajet ou un déplacement obligé en opportunité de découverte. Capricorne, votre agenda de la semaine est optimisé comme rarement. Verseau, vous proposez de changer une règle ou une habitude collective et votre proposition est adoptée avec enthousiasme. Poisson, votre sensibilité capte quelque chose de positif dans l'air.
0: Le rendez-vous avec l'horoscope sur Liberté FM, je le rappelle, chaque matin sur le 96.1. Une petite pause et on retrouve Guillaume pour l'éphéméride du sport.
2: 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Pour obtenir un chèque sport, il faut s'inscrire avant le 30 novembre sur aide.dordogne.fr. 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
4: C'est aujourd'hui le 14 septembre. Nous allons parler grosse balle orange avec un grand nom du basket hexagonal, un certain Robert Busnel. Nous voilà ce 13 août 1948 à la Haringey Arena, cette salle au nord de Londres qui a accueilli les matchs de basket des Jeux Olympiques de 1948. C'est un jour de finale. Les États-Unis s'emparent presque comme d'habitude, vous allez me dire, de leur deuxième médaille d'or dans l'épreuve 12 ans après les JO de Berlin. Une victoire 65-21, une victoire sèche face à la France. Et oui, pour la première fois, elle monte sur la boîte aux Jeux Olympiques. Tout cela sous la houlette du sélectionneur français Robert Busnel. Né le 14 septembre 1914, du côté de Toulon, il a pas mal bourlingué sur les parquets boisés de France. Intérieur de formation, en tant que joueur, il a été multiples fois champion de France et évoluera à Mulhouse, à Cannes, à Grenoble, à Lyon ou encore au sein du Racing Club de France. En cette année 1948 et aux JO de Londres, il est certes exclusivement sélectionneur, mais il est encore un international français. Son aventure, débutée en 1934 avec le maillot bleu sur les épaules, n'est pas totalement terminée. En effet, un an plus tard, il décroche à nouveau l'argent en tant que coach, mais aussi en tant que joueur lors du championnat d'Europe face à l'Égypte, oui, l'organisateur même de cette compétition. Plus largement, Robert Busnel va devenir une figure incontournable du basket en France. Chef des sélections masculines et féminines jusqu'au milieu des années 50, devenu ensuite cadre fédéral et international, en 1965, il se laisse à aller coacher le Real Madrid durant une saison. À l'issue de ce dernier mandat, ce sont au sein des institutions que Busnel décide de s'engager. Devenant président de la Fédération française, durant 14 ans, il prend la présidence de la Fédération internationale entre 1984 et 1990. Surnommé par la presse de saint patron du basket, elle ne s'y trompe à peine quand, après la mort tragique du dirigeant en 1991 dans un accident de voiture, on renomme la Coupe de France le trophée Robert Busnel. une telle aura qui ne serait complète sans son intronisation au temple de la renommée de la FIBA pour un des pionniers des premiers succès du basket tricolore sur le plan international. Allez, quant à nous, on se donne rendez-vous demain pour d'autres histoires d'un jour avec Mémoire Sport.
0: La musique est tout cela pour patienter jusqu'à 7h. Charlie makes the cook sur le 96.1.

On va chanter encore sur le 96.1 avec d'autres tubes et d'autres artistes en ce lundi. Et puis ensuite, on se retrouve pour l'édition d'info de 7h parce que le temps file même en ce lundi. Ravi de vous retrouver pour cette nouvelle semaine avec encore des chansons et encore de l'info. Du lundi au vendredi, 6h30, 9h. C'est votre matinale de l'info et de la musique. La musique est Thomas Dutronc, juste pendant quelques instants. Je suis pas d'ici. Dutronc qui nous propose un nouveau titre et un nouvel album aussi.

0: Libre du Tronc sur Liberté FM. Jacques de son prénom pour le papa et Thomas pour le fiston. Très bon début de journée, vous êtes sur Liberté FM et tout de suite place à l'info.
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0: Les titres de l'actualité avec tout d'abord 4 blessés légers dans une collision à Saint-Pierre-de-Chignac. 500 mètres carrés de végétation partie en fumée à Coulounier-Chamier. Feu de voiture à Montbazillac et feu de tracteur à Doucha dans un hangar. L'ouverture de la chasse, c'était hier et les gendarmes sont intervenus pour calmer des tensions. Quelques résultats de sport également dans cette édition avant d'aller ensuite en Gironde pour parler en particulier de la hausse du prix du carburant. Le fioul domestique atteint en effet un niveau jamais observé. Enfin, la météo, soleil et chaleur pour aujourd'hui sur le département. Bonjour, un accident de la circulation est intervenu à Saint-Pierre-de-Chignac sur la départementale 710. 2 voitures sont entrées en collision impactant une dizaine de personnes. Une voiture s'est arrêtée pour tourner mais 2 autres véhicules qui suivaient ont aussi marqué un arrêt. Une voiture est arrivée et les a alors percutées. Les pompiers de Périgueux, Cubjac et Vert sont intervenus sur place. 4 personnes ont été légèrement blessées et évacuées vers le centre hospitalier du Jarrick de Périgueux et à l'hôpital privé Francheville. La circulation a été perturbée le temps de l'intervention. Et un incendie s'est déclaré dans un pré à Coulounier-Chamier. 3 véhicules et 8 pompiers de Périgueux sont intervenus sur place et ont rapidement circonscrit l'incendie qui a tout de même brûlé 500 mètres carrés de végétation. Les sapeurs-pompiers de Bergerac sont intervenus pour un feu de voiture sur la départementale 933 Montbazillac samedi après-midi. Fort heureusement, aucune victime n'est à déplorer. La circulation a toutefois été perturbée le temps de l'intervention. Une odeur de brûlé perceptible hier en fin de journée aux abords de la cathédrale Saint-Front de Périgueux. Un incendie s'est déclaré dans l'après-midi dans un appartement rue de la Constitution à quelques mètres de la place du Marché aux Bois derrière le temple maçonnique. Le feu est parti de la cuisine d'un appartement du 2e étage de cet immeuble en pierre. Des voisins d'un autre immeuble de la rue et un habitant du 1er étage de l'immeuble ont rapidement alerté les secours. Les pompiers venus de Périgueux-Saint-Astier, Nontron sont intervenus en un quart d'heure. 2 camions stationnés sur la rue Saint-Front fermés le temps de l'intervention car ils ne pouvaient pas entrer dans cette rue particulièrement étroite du secteur sauvegardé de Périgueux. Les pompiers sont entrés dans l'immeuble avec une lance et ont rapidement maîtrisé l'incendie. 4 habitants de l'immeuble du rez-de-chaussée et du 1er étage ont été évacués pendant 2 heures le temps de l'intervention. Il n'y a pas de blessés et les habitants ont pu regagner leur appartement. Selon un voisin qui a prévenu les secours, la cuisine de cet appartement d'où le feu est parti est totalement détruite. Les occupants de ce logement n'étaient sur place au moment où le feu est parti car ils étaient en train de déménager. À propos d'incendie encore, les sapeurs-pompiers de Ribérac et Saint-Astier sont intervenus hier après-midi à Doucha pour un feu de tracteur agricole et de son épareuse. Stationné dans un hangar de 700 mètres carrés, leur action a permis de limiter la propagation des flammes au reste du bâtiment où se trouvaient aussi 2 autres engins et une réserve d'hydrocarbures. Enfin, pour clore ce chapitre fait divers, fort heureusement, il n'y a pas eu d'accident hier jour d'ouverture de la chasse, mais les gendarmes sont intervenus pour jouer les médiateurs et régler quelques situations conflictuelles entre des riverains dont certains trouvaient que les plombs volaient bas et des chasseurs. Et puis le sport, évidemment, ce lundi, avec tout d'abord le rugby, 4e journée de National et la victoire de Périgueux sur Bourgoin-Jallieu, 27 à 23. En fédéral 2, première journée, toujours en rugby, match nul entre Nontron et Decazeville, 24 partout. Première journée de fédéral 2, toujours en rugby, la victoire de Vert sur Corrèze Rugby Club, 42 à 14. Et puis encore en rugby, Mussidan est allé chercher le match nul au Bug, 29 partout. Victoire de Saint-Cernin sur Lalinde, 41 à 16. Et puis Lussane s'impose sur Saint-Flour, 23 à 15. Première journée de fédéral 3 pour l'Union Saint-Astier-Neuvic face à Saint-Flour. Et puis Coupe de France, 3e tour des équipes de Dordogne. Victoire de Sanillac, c'est du football, sur Neuvic, mais l'équipe Neuvic de Corrèze, 3 à 0. Panazol s'impose sur Sarlat-Marcillac. Victoire de Boulazac sur Sainte-Féréole, 4 à 2. Bourganeuf s'impose à domicile sur Tenon-Liméra-Fosmagne, 2-1. Le Mât d'Agenais l'emporte haut la main sur la pelouse de Limeuil, 4 à 0. Victoire de Marmande en Pays Beaumontois, 2-1. Lille-Mincignac-Saint-Astier s'impose sur la pelouse de Sud 87, l'équipe Limoujaude. La victoire à domicile de Latour-Mareuil-Verteillac sur Niersac, 7 à 1. Écrasante victoire de Trélissac, 14 à 0 face à l'équipe de Carbon Blanc. Pourtant, cette dernière jouée devant son public. Mussidan Saint-Médard s'impose sur Castillonnès, 4 à 1. Enfin, Nord Foot 87 est venu à Excideuil chercher la victoire, 4 à 0. Vous retrouvez évidemment l'ensemble de ces résultats dans les suppléments sport de vos quotidiens ce matin, la Dordogne Libre, mais également Sud-Ouest. Dans l'actualité en Gironde, mais je serais tenté de rajouter pas que, le fioul domestique atteint un niveau jamais observé. En regardant le cours du fioul domestique, les propriétaires de chaudières au mazout doivent certainement rêver d'un hiver doux, voire très doux. Cette semaine, les prix ont presque atteint la barre des 1800 euros les 1000 litres, soit une augmentation de 53% en 9 mois et même 62% depuis un an du jamais vu, confirment différents distributeurs de la région. L'objectif, c'est de sortir du fioul et du gaz pour le chauffage, indique la ministre déléguée à l'énergie, Maude Bréjon. En attendant de toucher au but, les tarifs affichés ont de quoi plomber le moral de celles et ceux qui se chauffent encore au pétrole. La proportion diminue inéluctablement grâce au développement des pompes à chaleur et des poêles à granulés, mais près de 9% des résidences principales de Nouvelle-Aquitaine sont encore équipées de cuves de fioul. La hausse du prix du baril de Brent et l'augmentation de la demande à l'approche de l'automne poussent les tarifs vers des sommets jamais atteints. Il faut reconnaître que ce matin, le baril de pétrole est encore en hausse, avec toujours un conflit autour du détroit d'Ormuz à 107 $ le baril. Dans le reste de l'actualité ce matin, avant de parler météo et de chaleur pour aujourd'hui, c'est pas vraiment la douceur, mais c'est la chaleur qui va l'emporter. On voit ça dans un instant. L'actualité donc de ce lundi matin, avec d'abord la manif contre la chronique de Charles Sapin de Valeurs Actuelles chez nos confrères de France Inter fait un bide. Seulement une cinquantaine de personnes ont été mobilisées. Les montants de la fraude de moyens de paiement fortement progressé en France l'an dernier, porté notamment par les fraudes par manipulation. Google va investir 13 milliards d'euros dans des infrastructures numériques en Finlande, principalement dans des centres de données destinés en particulier à l'intelligence artificielle. Et puis les concerts de Céline Dion et la visite du pape Léon XIV en France en ce mois de septembre devraient stimuler l'activité des des hôtels, restaurants et transports dans plusieurs villes françaises. La météo.
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0: Soleil et chaleur pour ce début de semaine sur le département. Le soleil l'emporte très largement d'ailleurs dès ce matin et le mercure en profite évidemment pour grimper. Alors on est à 16 degrés à Bouteille-Saint-Sébastien ce matin, mais pour cet après-midi 32 attendus à Payzac-le-Moustier. Temps sec tout au long de cette semaine, mais les températures devraient baisser à partir de mercredi pour retrouver des normales de saison.
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0: 257e jour de 2026, bonne fête aux maternes aujourd'hui. Le soleil va se lever à 7h25, se coucher à 20h05. Nous perdons à nouveau 4 minutes d'ensoleillement. Mois de septembre pluvieux, en fructueux, tel est le dicton de ce lundi.
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0: 7h10, on va parler de télévision avec le programme de ce soir en compagnie de Thierry. Et j'évoquerai le tournage d'une série en Dordogne, précisément dans la forêt de l'Anne-Marie en ce moment, avec l'actrice Alice Taglioni. Et puis les sorties aussi en compagnie de Clément, ce sera pour l'agenda.

0: de souvenirs, les nôtres et ceux de Calogero, en chanson à travers ce titre. Parlons de télévision, le programme Thierry pour ce lundi soir, bonjour.
1: Bonjour, au programme de votre soirée télé de ce lundi 14 septembre sur TF1, La Cible, suite de la série avec Thomas Sisley et Fovoto. Sur France 2, La Mère et l'Assassin, série avec Hélène de Fougerolles. Morgane mène une vie bien réglée avec son mari et leurs deux filles, mais tout bascule lorsqu'une de ses filles disparaît soudainement. Sur France 3, Les 7 mercenaires, film avec Denzel Washington. À la fin du 19e siècle, dans l'Ouest américain, la petite ville de Rose Creek est mise à feu et à sang par un homme d'affaires sans scrupules qui souhaite chasser les habitants pour s'approprier leur terre. Sur TMC, Fast and Furious 9, film avec Vin Diesel. Sur France 4, Alex Vizorek est une dernière fois une œuvre d'art, spectacle. Sur M6, L'amour est dans le pré, présenté par Karine Lemarchand. Et puis sur France 5, Légitime défense, documentaire sur le thème L'affaire de la route toxique. Enquête sur la pollution provoquée par l'usure des pneus. À chaque kilomètre parcouru, des milliards de particules fines de plastique sont rejetées dans l'environnement. Très belle soirée télé à tous.
0: Et je vous propose de rester dans le domaine de la télévision avec le tournage de La Dernière Veillée, un thriller dans les forêts de notre département, la forêt de Lannemarie précisément, du côté d'Antonne et Trigonant. Une route a été temporairement fermée pour permettre le tournage d'une séquence du premier épisode de La Dernière Vallée. Entre les arbres, les techniciens et les comédiens se préparent. La production en est à son sixième semaine de tournage dans le département, réalisée par Shirley Monsara, produite par Agafilm et compagnie pour France Télévisions. Cette mini-série compte 4 épisodes de 52 minutes. Alice Taglioni figure au casting et incarne le personnage de Blanche, âgée de 45 ans. L'intrigue s'articule autour de la disparition de 5 garçons lors d'un camp de scouts. 20 ans plus tard, Blanche revient sur la disparition inexpliquée de son frère. Entre thriller et récit d'enfance, l'œuvre accorde une place centrale au décor naturel. Cette série se base aussi sur l'ordre du conte. Pour raconter cette histoire, l'équipe avait besoin d'une vraie forêt. Elle s'est donc tournée vers l'Office national des forêts. Un agent de l'ONF a accompagné l'équipe lors de plusieurs repérages, et notamment dans la forêt de Lannemarie. La recherche n'était pas si simple, hein, 85% des bois du Périgord sont privés. Sandra Mirande, la réalisatrice, souhaitait également un massif suffisamment vaste et exploitable avec des possibles contraintes d'un tournage. L'équipe a également travaillé à Saint-Front-d'Alain, Bourdeil, Brantôme en Périgord et Villars. Mais trouver ces décors n'était qu'une première étape. Il fallait rayonner ensuite avec les lieux de tournage pour exploiter la Dordogne, mais aussi pour limiter les frais. Et le tournage, composé aussi avec les conditions climatiques de cet été, pendant la canicule, les restrictions liées au risque d'incendie empêchaient l'équipe de tourner dans certains massifs forestiers, en particulier dans l'après-midi. La série devrait être sur le petit écran à l'automne 2027 et pourrait être aussi présentée au Festival de la fiction de La Rochelle dans tout pile un an, selon l'équipe de production.
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0: Voilà, là, là. Qu'est-ce qu'on fait? On retrouve tout de suite Clément.
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2: Bonjour, c'est Clément et aujourd'hui on se retrouve pour vos idées de sortie. Ce lundi 14 septembre, Josie Danse reprend les cours tous les lundis soirs au foyer rural de Saint-Michel de Rivière. Les mardis et mercredis soirs au gymnase Jean Zé de La Rochelle à la salle du premier étage. Et tous les jeudis soirs à la salle Rosa Bonheur de Saint-Olé. Pour plus d'informations, vous pouvez contacter Josie Danse au 06 80 53 90 42 ou au 06 78 26 29 44 23. Dimanche 20, t'es dansant la grande guinguette de septembre, de 14h à 19h à la salle du Vieux Tilleul à Coursac, animée par l'orchestre Croque-Musette. Entrée à 13€, une pâtisserie et une soupe offerte. Réservation au 06 70 72 20 28 ou encore au 06 22 68 26 79. Dimanche 20 septembre, à 14h, Mégaloto organisé par l'association Les Amis du Pain à Mincignac. C'est animé par Lionel, c'est 10€ par personne pour les cartons à volonté avec de nombreux lots à gagner et cartes cadeaux de 100, 150, 500 et 1000€. Sur place, Maxi Bingo, jeu du bar, loto bonus, sandwich, hot dog, frites, kebab, burger et pâtisserie. Dimanche 20 septembre à Saint-Méard de Drône, randonnée organisée par les cavaliers meneurs La Vallée et Equiliberté, comprenant café du matin, casse-croûte avec Sivelle sur le circuit, apéritif du midi et soupe de haricots et pique-nique tiré du sac. Prêt de participation 10€, inscription de 8h30 à 10h, réservation recommandée au plus tard le 15 septembre. Pour plus d'informations, contactez le 06 71 07 90 98 ou bien le 06 81 32 68 01. Dimanche 4 octobre à Mincignac, 2 mégalotos à 10h30 et à 14h30, organisé par les Amis du Pain et animé par Lionel. C'est 10€ les cartons à volonté pour un loto et 15€ pour les deux. Il y aura de nombreux lots à gagner et des cartes cadeaux aussi. Sur place, jeu du bar, forfait 6 jeux, loto bonus bourriche, midi repas 12€, entrée plat dessert plus 6 jeux du bar. Et dimanche 11 octobre à Mincignac, 2 mégalotos à 10h et à 14h, organisé par les Amis du Pain et animé par Lionel. C'est 10€ les cartons à volonté pour un loto et 15 pour les deux. Il y aura de nombreux lots à gagner et aussi des cartes cadeaux. Sur place, jeu du bar, forfait 6 jeux, loto bonus bourriche, midi repas 12€, entrée plat dessert plus si j'ai du bar. Voilà, c'était vos idées de sortie. Vous pouvez retrouver le détail de toutes ces manifestations sur le site de Liberté FM ou sur notre page Facebook. Si vous aussi vous souhaitez faire la promotion de vos manifestations sur notre antenne, envoyez-nous un mail à contact@libertefm.fr. contact@libertefm.fr. Quant à moi, je vous dis à très vite.
0: Merci Clément, à tout à l'heure pour le rendez-vous cinéma de ce lundi. Pour la première fois, Périgueux accueillera les rencontres des métiers d'art du patrimoine ce vendredi 18 et samedi 19 septembre, co-organisé au théâtre de Périgueux par la Chambre des métiers de l'artisanat et les métiers d'art de France dans le cadre des Journées européennes du patrimoine. Cet événement mettra en lumière les artisans qui restaurent et préservent le patrimoine bâti et mobilier. Vendredi 18 septembre, une journée professionnelle permettra aux architectes, maîtres d'œuvre et propriétaires de se rencontrer autour de tables rondes et d'espaces d'échange. Et puis samedi 19, le grand public aura accès librement au site de 10h à 18h. Plus de 300 professionnels d'exception, ferronniers, doreurs, tailleurs de pierre, vitraillistes ou encore ébénistes proposeront des démonstrations en continu pour faire découvrir leurs gestes et peut-être pourquoi pas susciter des vocations. L'entrée est libre, mais plus de renseignements sur le site cma-6nouvelleaquitaine.fr, le tout évidemment écrit en minuscules. Et tout de suite, la petite pause musicale sur le 96.1. On va sortir le parapluie. Enfin, ça va faire plaisir à Jake, mais sinon, il n'y a pas de pluie du tout pour aujourd'hui. Et on verra ça évidemment dans le journal qui s'en suivra.
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0: Mais chez nous, elle se mouillera pas du tout. C'était Jack sur le 96.1. Tout de suite, c'est l'heure de l'info. Il est 7h30, soyez les bienvenus en ce lundi 14 septembre.
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0: Dans l'actualité, un tracteur a pris feu dans un hangar sur la commune de Doucha. Incendie dans une rue particulièrement étroite du vieux Périgueux. Hier, fort heureusement, plus de peur que de mal. Une femme chute dans un ravin hier soir. Les pompiers ont fait appel à leur unité spéciale en milieu périlleux pour porter secours à cette femme coincée dans les broussailles. Quelques résultats de sport, évidemment, du football et du rugby dans ce journal. Avant ensuite d'aller en Charente, de nouveaux magistrats et fonctionnaires installés à la cour d'appel. Enfin, la météo, du soleil et de la chaleur sur le département aujourd'hui. Bonjour, les sapeurs-pompiers de Ribérac et Saint-Astier sont intervenus hier après-midi sur la commune de Doucha pour un feu de tracteur agricole et de son épareuse, stationné dans un hangar de 700 mètres carrés. Leur action a permis de limiter la propagation des flammes au reste du bâtiment où se trouvaient aussi deux autres engins et une réserve d'hydrocarbures. À propos d'incendie, une odeur de brûlé hier après-midi aux abords de la cathédrale Saint-Front de Périgueux. Un incendie s'est déclaré dans l'après-midi dans un appartement rue de la Constitution à quelques mètres de la place du marché au bois derrière le temple maçonnique. Le feu est parti de la cuisine d'un appartement du deuxième étage de cet immeuble en pierre. Des voisins d'un autre immeuble de la rue et un habitant du premier étage de l'immeuble ont rapidement alerté les secours. 16 sapeurs-pompiers venus de Périgueux, Saint-Astier et Nontron sont intervenus en une quinzaine de minutes. Deux camions ont stationné sur la rue Saint-Front fermée 2 heures, le temps de l'intervention, car ils ne pouvaient pas entrer dans cette petite rue particulièrement étroite du secteur sauvegardé de Périgueux. Les pompiers sont entrés dans l'immeuble avec une lance et ont rapidement maîtrisé l'incendie. 4 habitants de l'immeuble, du rez-de-chaussée et du premier étage ont été évacués pendant 2 heures, le temps de l'intervention. Il n'y a pas de blessés et les habitants ont pu regagner leur logement. Selon un voisin qui a prévenu les secours, la cuisine de cet appartement d'où le feu est parti est totalement détruite. Les occupants de ce logement n'étaient sur place au moment où le feu est parti car ils étaient en train de déménager. Dans l'actualité encore, les pompiers de Dordogne ont été appelés hier soir pour porter secours à une femme ayant fait une chute dans un ravin sur les hauteurs de Couze-Saint-Front sur la route du Cingle, actuellement fermée. Étant donné la difficulté d'accès, c'est une unité du groupe de reconnaissance et d'intervention en milieu périlleux qui est intervenue vers 21h. D'après les premiers éléments recueillis, l'état de la conductrice n'inspire pas d'inquiétude. L'opération de sauvetage a été compliquée par le manque de visibilité et les broussailles qui ont rendu l'accès particulièrement difficile. Un peu après 22 heures, une infirmière est venue en renfort sur place pour soulager cette personne avant qu'elle ne soit transportée à l'hôpital de Bergerac. Elle souffrait de la cheville et possiblement d'une fracture. Toujours à propos d'accidents, sur la départementale 710 à Saint-Pierre-de-Chignac, des voitures sont entrées en collision, impactant une dizaine de personnes. Une voiture s'est arrêtée pour tourner. Deux autres véhicules qui suivaient ont aussi marqué un arrêt. Une voiture est arrivée et les a percutés. Les pompiers de Périgueux, Cubjac et Vert sont intervenus sur les lieux. 4 personnes ont été légèrement blessées et évacuées vers le centre hospitalier du Jarrick de Périgueux et l'hôpital privé Francheville. La circulation a été perturbée le temps de l'intervention des secours. Enfin, hier, il n'y a pas eu d'accident pour le premier jour de chasse en Dordogne, mais les gendarmes sont intervenus pour jouer les médiateurs et régler quelques situations conflictuelles entre des riverains dont certains trouvaient que des plombs volaient bas et des chasseurs. Quelques résultats de sport également ce lundi avec en Coupe de France de football. D'abord la victoire de Sanillac 3-0 sur l'équipe de Neuvic, mais Neuvic en Corrèze. Victoire à l'extérieur de Panazol 1-0 sur l'équipe de Sarlat-Marcillac. Victoire de Boulazac sur la pelouse de Sainte-Féréole 4-2. Bourganeuf s'impose à domicile sur Tenon Limera Fosmagne 2-1, la victoire à l'extérieur du Mas d'Agenais sur l'équipe de Limeuil 4-0, Marmande s'impose en Pays Beaumontois 2-1, Lille Mincignac Saint-Astier remporte sa rencontre à l'extérieur 2-0 sur Sud 87, victoire à domicile de Latour Mareuil Verteillac sur Nersac 7-1, Trélissac Étrille Bon Blanc 14-0, victoire de Mussidan Saint-Médard sur Castillonnès 4-1, enfin Nordfoot 87 s'impose sur la pelouse d'Excideuil Saint-Médard 4-0. Et puis, avant de parler de rugby, pour sa reprise officielle en France après un an passé en Amérique du Nord jusqu'à fin juillet, Johan Koval se présentait en grand favori lors des 10 km de Tulle ce week-end parmi près de 1500 participants. Malgré des jambes un peu lourdes, il a fait la course en tête de bout en bout en s'y retrouvant souvent seul. Et c'est ainsi finalement qu'il a emporté 29-43 tout en appréciant la belle ambiance corrézienne, sans être en grande forme donc, mais avec une belle envie. Et puis en rugby, la victoire à domicile de Périgueux sur Bourgoin-Jallieu, 27-23. À noter le match nul entre Nontron et Decazeville, 24-24. La victoire à l'extérieur de Bergerac sur la pelouse d'Arpajon, 22-20. Et puis Rodez s'impose sur la pelouse de Belvès, 16-10. Autre résultat en fédéral 2, première journée. Hier, Vert l'emporte très largement sur Corrèze Rugby Club 42-14. À noter le match nul entre Le Bugue et Mussidan, 29-29. Et puis, première journée de Fédéral 3, l'Union Saint-Astier Neuvic l'emporte sur Saint-Flour, 23-15. Tous ces résultats et d'autres, évidemment, dans les suppléments sport de vos quotidiens ce matin, Sud-Ouest et la Dordogne Libre. À noter chez les féminines, deuxième journée de fédéral, de régional 1, la victoire de Bergerac sur Limoges 3-1, et puis le Bouscat s'impose à domicile sur le Pays de l'Hérault 5-1. Dans l'actualité encore, la justice, mais cette fois-ci en Charente. C'est l'un des rituels de la rentrée. L'audience solennelle de la cour d'appel de Bordeaux s'est déroulée sous les lambris de la salle Montesquieu, précédant celle du tribunal judiciaire qui aura lieu prochainement. En présence de très nombreuses personnalités, les chefs de cour ont accueilli de nouveaux magistrats au siège et au parquet général. Tous avaient déjà pris leurs fonctions, mais ils ont été officiellement présenté lors de cette audience d'installation. Le siège de la cour, désormais 53 magistrats, grâce à des surnombres que la chancellerie a bien voulu allouer, renforce ainsi le service criminel. Il ne faut pas pour autant éluder les difficultés rencontrées en matière civile, notamment à la chambre commerciale et au sein des tribunaux judiciaires. Le procureur général Éric Corbeau a lui rappelé le travail considérable mené au cours de l'été dans le cadre du recensement des dossiers relatifs aux violences faites sur les mineurs après l'affaire Liana. Le procureur général a également tenu à saluer l'efficacité des parquets dans le cadre du traitement des affaires liées aux incendies des mois de juillet et août. L'audience solennelle a également vu l'arrivée de nouveaux fonctionnaires au greffe. La cour d'appel de Bordeaux est compétente pour les tribunaux d'Angoulême, Bergerac, Bordeaux, Libourne, mais aussi Périgueux. L'actualité, c'est également l'avocate et élue de Saint-Denis, Elsa Marcel, qui évoque des meurtres policiers lors de la fête de l'humanité, provoquant la colère des syndicats de police qui interpellent le ministre de l'Intérieur, Laurent Nunes. Plus de 60 kilos de courrier abandonnés dans une forêt du Doubs. La Poste soupçonne un facteur intérimaire de s'en être débarrassé. Et puis la météo, pour terminer. Maintenant ce journal.
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0: Un temps sec, agréable et chaud aujourd'hui avec un soleil présent dès ce matin sur le département. 18 degrés à La Jemaille et 31 attendus à Saint-Martin-des-Combes cet après-midi, mais 32 probablement dans la vallée de la Dordogne. Il fera encore beau et chaud demain, indique Météo France, avec un mercure autour des 32 à 33 degrés sur le département.
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3: Et nous sommes le 14 septembre aujourd'hui, nous fêtons les Cornélias et les Corneilles. Et en ce 14 septembre, je pourrais vous parler de Martin Fourcade, né en 1988, le biathlète et le sportif le plus médaillé des JO d'hiver devant Jean-Claude Killy. J'aurais aussi pu vous parler de la chanteuse Amy Winehouse, née en 1983. Mais le 14 septembre 1982, un accident de voiture prenait la vie de la princesse Grace sur la route de la Turbie. Grace Kelly vient d'une famille riche de Philadelphie. À 17 ans, elle décide de devenir comédienne et prend des cours d'art dramatique à New York. Elle fait ses débuts au cinéma en 1951 à 22 ans. On la retrouve au générique du Train sifflera trois fois en 52 et l'année suivante, elle est nommée à l'Oscar du meilleur second rôle féminin dans Mogambo. En 1955, elle remporte l'Oscar de la meilleure actrice pour son rôle dans Une fille de province. Grace Kelly devient l'une des coqueluches des Américains. Elle est repérée par Hitchcock qui en fera une de ses muses les plus célèbres. Le crime était presque parfait, Fenêtre sur cour ou encore La main au collet. C'est lors de ce tournage que Grace Kelly fait la rencontre du prince Rainier de Monaco venu sur le tournage du film. Le conte de fées débute. Grace Kelly épouse Rainier le 19 avril 1956, devient la princesse Grace de Monaco et donne naissance à trois enfants, Caroline, Albert et Stéphanie, mais doit aussi abandonner sa carrière cinématographique. Le 14 septembre 82, très certainement suite à un malaise au volant de sa voiture, Stéphanie assise à côté d'elle, elle sort de la route. Grace Kelly décédera le lendemain à l'hôpital. La citation du jour est signée de la princesse Grace. J'évite de regarder en arrière, je préfère les bons souvenirs aux regrets.
0: Et on vous retrouvera bien sûr tout à l'heure. Les Ricochets, avec le collectif Paris Africa pour l'UNICEF, dans cette matinale sur Liberté FM.

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1: Quelques rendez-vous après ces ricochets sur Liberté FM. En ce lundi, avec le Café Mémoire, c'est au Café des Colonnes de 14h30 à 16h30. Un atelier France Alzheimer organisé autour d'un débat de jeux et animé par un psychologue et des bénévoles. Le rendez-vous est gratuit. La présence du Connectibus de 9h30 à 12h30 à Saint-Michel-de-Rivière et de 13h30 à 16h30 sur la place devant le cinéma Le Club à La Roche-Chalais pour, je le rappelle, apprendre à utiliser ses équipements numériques. Parmi les autres rendez-vous aujourd'hui à Razac-sur-l'Isle, une randonnée pédestre organisée par le Club du Temps Libre. C'est à partir de 14h depuis le parking de la salle polyvalente pour un parcours d'environ 8 km. En ce lundi, une collecte de sang à la salle culturelle de Ville-en-Blard entre 15h30 et 19h. Et puis à Trélissac, de nouveaux travaux sont engagés par la ville à partir d'aujourd'hui et jusqu'au 28 septembre. Plusieurs secteurs sont concernés, le chemin du Bois de l'Hospice, le chemin de la Grave, l'impasse de Barberousse, la route de Chanot, l'allée de Chaurac, la route de Mayol et la route de Puy-Coteau. L'accès aux riverains, évidemment, reste pendant ce temps-là maintenu.
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0: Une pause et puis notre invité Marie Croze pour le jeu de Mino Henri Bérac. Merci de nous avoir choisis.
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0: Rencontre à présent avec Marie Croze. Elle est accueillante au sein de parents-enfants au jeu des minots. Nous allons parler avec vous, merci de m'accueillir dans vos locaux, parler d'abord de ce jeu de minots. Il faut préciser que pour cette rentrée, l'actualité c'est que ce jeu de minots s'installe à Ribérac dans un nouveau lieu. On va en parler dans la deuxième partie de cet entretien. Mais tout d'abord, qu'est-ce que le jeu de minots et à qui s'adresse-t-il ?
2: Alors, c'est un lieu d'accueil enfants-parents, c'est un espace convivial, gratuit et anonyme qui est ouvert aux jeunes enfants de moins de 3 ans, accompagnés d'un parent ou de grands-parents, enfin d'un adulte familier.
0: Ça peut être aussi une assistante maternelle, par exemple ?
2: Assistante maternelle, non, nous avons choisi qu'elle ne vienne pas parce que ça faisait trop de monde et que c'était pas l'objectif du lieu. Les assistants familiaux, quand même, eux peuvent venir.
0: D'accord. Que fait-on dans ce jeu de minots ?
2: Mais écoutez, pour les enfants, c'est un espace de jeu libre pour s'éveiller et découvrir la vie en société, se socialiser en douceur avec d'autres enfants. Et puis concernant les parents, c'est un lieu d'écoute, d'échange, de partage d'expérience avec les autres parents et puis les accueillants qui sont formés. Et ça permet aussi de rompre l'isolement et de souffler un peu le temps de cette séance.
0: Comment se déroule la séance ? Puis je suppose qu'elles ne sont pas toutes les mêmes d'une semaine sur l'autre.
2: Alors c'est un lieu ouvert donc de 9h30 à 11h45. Tous les vendredis, alors à Ribérac, ça sera tous les vendredis matin, sauf pendant les vacances scolaires. Et en fait, on peut y aller, c'est un temps libre, on peut y aller, retourner plusieurs fois dans la matinée. Voilà, il n'y a pas de temps à respecter. Et c'est sans inscription, et puis c'est anonyme. Donc, on y va avec son enfant, et on retient, nous, juste le prénom de l'enfant.
0: Donc, en fait, quand on va dans ce lieu pour assister à l'atelier, éventuellement, on ne sait pas forcément quel sera le sujet abordé ou ce que l'enfant va faire.
2: Alors, c'est plus des jeux libres, c'est-à-dire que c'est un espace où il y a différents compartiments dans la pièce, où il y a des jeux d'imitation, comme la cuisine, il y a un garage, il y a un espace un petit peu pour les plus petits. Et en fait, c'est les enfants qui choisissent de se mettre dans le lieu qu'ils souhaitent. Et les accueillants, en fait, accompagnent le jeu, jouent avec les enfants, conversent avec les parents. Et voilà, c'est vraiment l'enfant qui décide comment la séance va se passer. Il y a parfois, alors à titre de une à deux fois par an, une activité précise où on peut faire un atelier musical ou un atelier conte, voilà, mais c'est très très sporadique, voilà, c'est pas du tout l'objectif du jeu, du lieu, c'est-à-dire que le lieu permet que l'enfant évolue avec ses pairs et comme il le souhaite.
0: C'est une rencontre aussi avec donc les autres enfants. C'est important qu'il y ait, avant l'entrée ensuite en maternelle, ce type de rencontre pour les bébés et les enfants, jeunes enfants.
2: C'est l'objectif principal. Et d'ailleurs, c'est pour ça aussi que nous avions décidé de déménager le lieu, avant ça se passait à Tocane, depuis 2012, et nous avons décidé de le déplacer sur Ribérac dans l'espoir de toucher davantage de familles, en fait. Voilà.
0: Alors, est-ce qu'il y a des conditions pour assister à ce rendez-vous du vendredi matin, de ressources, de revenus professionnels ou autres?
2: Alors, pas du tout. On peut venir à partir du moment où l'enfant a moins de 3 ans. Ça peut être aussi des personnes qui viennent en vacances. Il y a aucune, voilà, il y a toute personne peut venir à ce lieu. Voilà.
0: Même pour une seule séance, un seul rendez-vous du vendredi matin.
2: Il n'y a aucun engagement. On peut venir pour voir une fois et puis on peut venir de façon régulière, mais c'est selon le rythme de chacun. Il n'y a aucun engagement auprès du lieu.
0: Et du rythme de l'enfant aussi.
2: Exactement. C'est-à-dire que le lieu étant ouvert de 9h30 à 11h45, il y a des parents qui décident de venir plutôt à 10h parce que l'enfant a fait une grasse matinée. Et puis, c'est vrai que là, les parents peuvent aussi passer un petit peu de temps au marché le vendredi à Ribérac et puis finir leur matinée sur le lieu. Voilà, c'est libre.
0: On en arrive à l'actualité avec vous, Marie-Croze. Donc, un changement de lieu qui, pour cette rentrée, se passe donc à Ribérac. C'était à Tocane jusqu'en juin dernier?
2: Oui, voilà, jusqu'en juin dernier, au pôle santé, au pôle jeunesse, pardon, de Tocane. Là, actuellement, du coup, le l'EP sera situé dans les locaux du relais petite enfance à Ribérac et qui se situe en dessous de la piscine. Voilà. Je voulais préciser aussi que si des familles n'ont pas de moyens de locomotion, que vous habitez de façon, extérieure à Ribérac, vous avez la possibilité d'un transport. Mais là, pour le coup, sur inscription, il faut appeler la maison du département à Ribérac.
0: D'accord. On va peut-être citer les partenaires qui financent ce jeu domino du vendredi matin, donc sur Ribérac désormais.
2: Oui, c'est un partenariat avec le conseil départemental de Dordogne, la communauté de communes du Périgord et Biracois, la CAF et la MSA.
0: Très bien. On va peut-être donner un numéro de téléphone ou une adresse mail pour celles et ceux qui voudraient vous contacter.
2: Oui, alors vous pouvez contacter la maison du département au 05 53 02 06 80.
0: Sinon, tous les vendredis matins, donc désormais à Ribérac, on peut vous rencontrer. Enfin, vous et les accueillants, évidemment.
2: Oui, nous sommes actuellement 7 accueillantes et nous tournons. Nous sommes systématiquement 2 accueillantes pour accueillir les familles.
0: Jusqu'à combien d'enfants vous pouvez accueillir?
2: Nous n'avons pas de limite, voilà, mais ça peut monter jusqu'à une quinzaine, je pense.
0: Alors, sur le lieu de Tocane, maintenant, il n'y a plus ce genre d'animation, d'activité proposée. C'est dommageable, peut-être, pour les familles de Tocane-Saint-Apre.
2: Oui, mais il y a la possibilité, effectivement, si les gens n'ont pas de moyens de locomotion, ben, on peut les y accompagner. Et c'était un choix, voilà, pour toucher davantage de familles.
0: Merci beaucoup pour votre accueil.
2: Je vous en prie.

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0: Africain. Victorien, moitié les mêmes. Nouveauté sur Liberté FM. Soyez les bienvenus en ce lundi.
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0: Voici les titres de cette édition avec tout d'abord les faits divers en ouverture de ce journal. On parlera de sport aussi à la fin de cette édition. Mais d'abord donc, un tracteur a pris feu dans un hangar. Ça s'est passé à Doucha, incendie dans un appartement du secteur sauvegardé de Périgueux. Et puis une femme a chuté dans un ravin hier soir. L'actualité nous conduira dans un instant en Lot-et-Garonne. Et puis la météo, temps estival, du soleil et des températures au-delà des 30 degrés pour aujourd'hui et demain.

0: Bonjour, les sapeurs-pompiers de Ribérac et Saint-Astier sont intervenus hier après-midi à Doucha pour un feu de tracteur agricole et de son épareuse stationnée dans un hangar de 700 mètres carrés. Leur action a permis de limiter la propagation des flammes au reste du bâtiment où se trouvaient aussi deux autres engins et une réserve d'hydrocarbures. Les sapeurs-pompiers de Bergerac sont intervenus pour un feu de voiture sur la départementale 933 à Montbazillac. Fort heureusement, aucune victime n'est à déplorer. La circulation a toutefois été perturbée le temps de l'intervention des secours. Circulation perturbée également Périgueux hier après-midi où flottait une odeur de brûlé aux abords de la cathédrale Saint-Front. En effet, un incendie s'est déclaré dans un appartement de la rue de la Constitution à quelques mètres de la place du Marché aux Bois derrière le temple maçonnique. Le feu est parti de la cuisine d'un appartement du deuxième étage de cet immeuble en pierre, des voisins d'un autre immeuble de la rue et un habitant du premier étage de l'immeuble ont rapidement alerté les secours. Les pompiers venus de Périgueux, Saint-Astier et Nontron sont intervenus en un quart d'heure. Deux camions ont stationné sur la rue Saint-Front, fermé le temps de l'intervention car ils ne pouvaient pas entrer dans cette rue particulièrement étroite du secteur sauvegardé de Périgueux. Les pompiers sont entrés dans l'immeuble avec une lance et ont rapidement maîtrisé l'incendie. Quatre habitants de l'immeuble, du rez-de-chaussée et du premier étage ont été évacués pendant deux heures, le temps de l'intervention. Il n'y a pas de blessés et les habitants ont pu regagner leur logement. Selon un voisin qui a prévenu les secours, la cuisine de cet appartement d'où le feu est parti est totalement détruite. Les occupants de ce logement n'étaient pas sur place au moment où le feu est parti, car ils étaient en train de déménager. Des secours qui sont intervenus aussi hier soir pour une femme qui a fait une chute dans un ravin depuis les hauteurs de Couze-Saint-Front sur la route du Cingle. Étant donné la difficulté d'accès, c'est une unité du groupe de reconnaissance et d'intervention en milieu périlleux qui est intervenue vers 21h. D'après les premiers éléments recueillis, l'état de santé de la femme n'inspire pas d'inquiétude au secours. Ils ont pu, dès leur arrivée sur place, communiquer avec elle. En revanche, l'opération de sauvetage a été compliquée par le manque de visibilité et des broussailles qui ont rendu l'accès particulièrement difficile. Une infirmière est venue en renfort sur place pour soulager la randonneuse avant qu'elle ne soit transportée à l'hôpital de Bergerac. Elle souffrait de la cheville et possiblement d'une fracture. Et puis les gendarmes sont intervenus pour calmer des tensions hier en ce premier jour d'ouverture de la chasse. Ils ont joué les médiateurs et ont ainsi tenté de régler quelques situations conflictuelles entre des riverains dont certains trouvaient que les plombs volaient bas et les chasseurs étaient selon eux trop près de leur domicile. Dans l'actualité sportive, d'abord des résultats de rugby, quatrième journée de National, la victoire à domicile de Périgueux sur Bourgoin-Jallieu, 27 à 23. Match nul en première journée de Fédéral 2 entre Nontron et Decazeville, 24 partout. Bergerac l'emporte sur la pelouse d'Arpajon, 22 à 20. Et la victoire de Rodez à Belvès, 16 à 10. Première journée de Fédéral 2, à noter la victoire écrasante de Vert à domicile sur Corrèze Rugby Club, 42 à 14. Autre résultat encore, avec en première journée de Fédéral 3, le match nul entre Le Bugue et Mussidan, 29 partout, et Saint-Cernin s'impose devant son public sur Lalinde, 41 à 16. Et puis, à noter à rugby encore, première journée de Fédéral 3, la victoire de l'Union Saint-Astier-Neuvy qui jouait à domicile samedi soir face à l'équipe de Saint-Flour, 23 à 15. Tous ces résultats de sport et d'autres avec classements et commentaires, vous les retrouvez évidemment dans les suppléments sport de vos quotidiens ce matin, la Dordogne Libre et Sud-Ouest. À noter chez les féminines en football, la victoire de Bergerac sur Limoges, 3 à 1, et celle du Bouscat sur le Pays de l'Hérault 5 à 1. Football, mais chez les hommes, avec le troisième tour de la Coupe de France. Les équipes de Dordogne sont encore engagées, l'étaient encore hier en tout cas. La victoire de Sanillac sur l'équipe corrézienne de Neuvic, 3 à 0. Panazol l'emporte sur la pelouse de Sarlat, 1 à 0. Victoire à l'extérieur de Boulazac sur Sainte-Féréole, 4 à 2. Bourganeuf s'impose à domicile sur Thenon-Liméra-Fosmagne, 2 à 1. Le Mât d'Agenais vient à de Limeuil, 4 à 0. Victoire à l'extérieur de Marmande sur le Pays Beaumontois, 2 à 1. Lille Mincignac-Saint-Astier s'impose face à Sud 87, 2 à 0. La victoire de La Tour-Mareuil-Verteillac sur Nersac, 7 à 1. Trélissac s'impose à l'extérieur très largement sur Carbon-Blanc, 14 à 0. Victoire à domicile de Mussidan-Saint-Médard sur Castillonnès, 4 à 1. Enfin, la victoire de Nord Foot 87 sur la pelouse d'Excideuil-Saint-Médard, 4 à 0. Dans l'actualité encore, en Lot-et-Garonne maintenant, sur les réseaux sociaux, quelques équipes sur les 17 engagées ont joyeusement posé pour montrer leur trophée au monde, un trophée tout simple pour des victoires qui sauvent des vies. Au printemps dernier, l'établissement français du don a porté le premier challenge du don de plasma par équipe. Une participation record pour un département du Lot-et-Garonne qui a organisé son premier challenge du genre. Objectif: donner ensemble le plus de poches de plasma. Un don indispensable, il s'agit, pour faire simple, de la partie de liquide transparent du sang qui sert non seulement à soigner, mais aussi à fabriquer un certain nombre de médicaments et donc contribuer à une autonomie sanitaire. Depuis le mois de février et la réouverture de la maison du don à Agen, ce don spécifique de plasma est à nouveau possible. Alors quand l'établissement français du don a lancé son premier challenge par équipe, l'engouement a été presque inattendu. 17 équipes se sont constituées qui ont effectué en un peu plus d'un mois 133 dons. Qui dit challenge dit récompense. Premier sur le podium, le SUA Triathlon avec 24 dons, suivi du centre hospitalier de la Candélie, 23 dons. Médaille de bronze, les férus du service des urgences du centre hospitalier d'Agen-Nérac. La remise des prix a eu lieu la semaine dernière à Agen, au bar Lindé, qui accueille des collectes de dons de sang depuis bientôt 3 ans. À la suite de ce premier challenge de don du plasma, et vu la demande importante, en particulier à la sortie de l'été, l'établissement français du sang propose un deuxième challenge du 5 octobre au 28 novembre. La barre a été placée très haut pour cette première compétition qui peut désormais mieux faire. Pour donner son sang ou son plasma, il faut être âgé entre 18 et 70 ans et satisfaire à un entretien préalable avec un médecin. Tous les renseignements sur le don du sang.efs.santé.fr. Dans l'actualité encore ce matin, plus de 60 kilos de courrier abandonnés dans une forêt du Doubs. La Poste soupçonne un facteur intérimaire de s'en être débarrassé. Dans l'actualité aussi ce matin, face à la multiplication des plaintes des habitants, Tokyo va interdire plus de la moitié des locations Airbnb dans un quartier particulièrement touristique. Plus de 2 milliards 700 millions de personnes sont exposées au tabagisme passif dans le monde, dont la prévalence augmente en Afrique et au Moyen-Orient, selon une étude publiée par l'Inset.
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0: Du soleil et de la chaleur pour aujourd'hui et demain sur le département. Un soleil généreux dès ce matin avec 16 degrés à Varennes et puis ça grimpera dans l'après-midi jusqu'à 32 à Nogels et Klotz. Demain, nous conserverons encore ces températures élevées. 32 degrés, ce sera la moyenne sur le département avec un soleil généreux. Et puis, le soleil sera certes toujours présent avec un temps sec mercredi, mais les températures vont baisser autour des 22 à 23 degrés sur la Dordogne.
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0: Nous sommes aujourd'hui le lundi 14 septembre, 257e jour de 2026. Nous fêtons les maternes. Le soleil s'est levé à 7h25, se couchera à 20h05. À la Sainte-Croix, cueille les pommes et gole les noix. Voilà le conseil de ce lundi. Très bon début de journée avec nous.
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0: 8h12, dans quelques minutes, nous parlerons avec Olivier Lagarde du MBP Cubjac Tour, le manger bio Périgord Cubjac Tour. Ce sera ce 19 septembre à Cubjac, comme son nom l'indique. Mais d'abord, le nouveau titre de Gauvin Serre, que vous pourrez peut-être applaudir dans quelques jours à Sarlat.

0: Gauvin Serre, qui fera deux passages hein, en Dordogne pour cette fin d'année. Sarlat, dans quelques jours, au Centre culturel, et puis en décembre, à l'espace L'Étincelle de Bergerac. Il est temps que l'on parle de télévision et le programme de ce soir avec Thierry.
1: Bonjour, au programme de votre soirée télé de ce lundi 14 septembre sur TF1 La Cible, suite de la série avec Thomas Sisley et Fovoto, sur France 2 La Mère et l'Assassin, série avec Hélène de Fougerolles. Morgane mène une vie bien réglée avec son mari et leurs deux filles, mais tout bascule lorsqu'une de ses filles disparaît soudainement. Sur France 3 Les 7 mercenaires, film avec Denzel Washington. À la fin du 19e siècle, dans l'Ouest américain, la petite ville de Rose Creek est mise à feu et à sang par un homme d'affaires sans scrupules qui souhaite chasser les habitants pour s'approprier leur terre. Sur TMC, Fast and Furious 9, film avec Vin Diesel. Sur France 4, Alex Vizorek est une dernière fois une œuvre d'art, spectacle. Sur M6, L'amour est dans le pré, présenté par Karine Lemarchand. Et puis sur France 5, Légitime défense, documentaire sur le thème L'affaire de la route toxique. Enquête sur la pollution provoquée par l'usure des pneus. À chaque kilomètre parcouru, des milliards de particules fines de plastique sont rejetées dans l'environnement. Très belle soirée télé à tous.
0: Et l'on parle à présent de cinéma, donc de grand écran. Clément.
2: Bonjour Pascal. Bonjour. Et à nos auditeurs. Aujourd'hui, on se retrouve en ce lundi 14 septembre pour la chronique cinéma. Commençons par Ribérac avec à 18h en VO, Fjord, un film de Christian Mjolnir. Les Géorgiens, un couple de romano-norvégiens très pieux, s'installent dans un village au bout d'un fjord. Lorsque le corps enseignant découvre les ecchymoses sur le corps de leurs enfants, le village se demande si leur éducation traditionnelle pourrait en être la cause. Et à 20h30, en VO, Juste pour une nuit, un film de Will Gluck. Dans un New York légèrement dystopique où les relations hors mariage sont interdites, Ali et Owen, deux inconnus en manque d'amour qui vont se croiser lors de la seule nuit de l'année où les célibataires sont autorisés à coucher ensemble. Voyons voir ce qu'il y a au programme de Saint-Astier. À 18h, Tombé du ciel, un film de Mohamed Hamidi. Ilyes mène une vie joyeuse dans la banlieue de Roubaix. Seul problème, le bac. Après l'avoir échoué deux fois, c'est sa dernière chance de l'avoir et de rendre enfin fiers ses parents. Mais un incendie survient pendant le bac blanc et on l'accuse d'en être à l'origine. Et à 20h30, Fjorge, en VO. Et pour finir, à Saint-Olé, à 20h30, La fin d'Oak Street, un film de David Robert Mitchell. Suite à un étrange événement cosmique, le quartier d'Oak Street se retrouve transporté dans un lieu mystérieux. Les plates ne reconnaissent plus leur environnement familier, ne tardent pas à comprendre qu'il faut absolument rester unis s'ils veulent s'en sortir. Et voilà, c'est tout pour aujourd'hui. On se retrouve demain pour la chronique cinéma.
0: Bien, parfait. Merci beaucoup, Clément, qui garde le micro pour l'agenda de cette semaine.
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2: Bonjour, c'est Clément et aujourd'hui, on se retrouve pour vos idées de sortie. Ce lundi 14 septembre, Josie Danse reprend les cours tous les lundis soirs au foyer rural de Saint-Michel de Rivière. Les mardis et mercredis soirs au gymnase Jean Zé de La Rochelle à la salle du premier étage. Et tous les jeudis soirs à la salle Rosa Bonheur de Saint-Olé. Pour plus d'informations, vous pouvez contacter Josie Danse au 06 80 53 90 42 ou au 06 78 26 29 44 23. Dimanche 20, T'es dansant, la grande guinguette de septembre, de 14h à 19h à la salle du Vieux Tilleul à Coursac, animée par l'orchestre Croque-Musette. Entrée à 13€, une pâtisserie et une soupe offerte. Réservation au 06 70 72 20 28 ou encore au 06 22 68 26 79. Dimanche 20 septembre à 14h, Mégaloto organisé par l'association Les Amis du Pain à Mincignac. C'est animé par Lionel, c'est 10€ par personne pour les cartons à volonté avec de nombreux lots à gagner et cartes cadeaux de 100, 150, 500 et 1000€. Sur place, Maxi Bingo, jeu du bar, loto bonus, sandwich, hot dog, frites, kebab, burger et pâtisserie. Dimanche 20 septembre à Saint-Méar de Drône, randonnée organisée par les cavaliers meneurs La Vallée et Equiliberté, comprenant café du matin, casse-croûte avec Sivelle sur le circuit, apéritif du midi et soupe de haricots et pique-nique tiré du sac. Frais de participation 10€, inscription de 8h30 à 10h, réservation recommandée au plus tard le 15 septembre. Pour plus d'informations, contactez le 06 71 07 90 98 ou bien le 06 81 32 68 01. Dimanche 4 octobre à Mincignac, 2 mégalotos à 10h30 et à 14h30, organisé par les Amis du Pain et animé par Lionel. C'est 10 euros les cartons à volonté pour un loto et 15 euros pour les deux. Il y aura de nombreux lots à gagner et des cartes cadeaux aussi. Sur place, jeu du bar, forfait 6 jeux, loto bonus bourriche, midi repas 12 euros, entrée plat dessert plus 6 jeux du bar. Et dimanche 11 octobre à Mansignac, 2 méga loto à 10h et à 14h, organisé par les Amis du Pain et animé par Lionel. C'est 10 euros les cartons à volonté pour un loto et 15 pour les deux. Il y aura de nombreux lots à gagner et aussi des cartes cadeaux. Sur place, jeux du bar, forfait 6 jeux, loto bonus bourriche, midi repas 12 euros, entrée plat dessert plus 6 jeux du bar. Voilà, c'était vos idées de sortie. Vous pouvez retrouver le détail de toutes ces manifestations sur le site de Liberté FM ou sur notre page Facebook. Si vous aussi vous souhaitez faire la promotion de vos manifestations sur notre antenne, envoyez-nous un mail à contact@libertefm.fr. contact@libertefm.fr. Quant à moi, je vous dis à très vite.
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0: Invité à présent sur Liberté FM est au téléphone, Olivier Lagarde, bonjour.
5: Bonjour,
0: vous êtes commercial chez Manger Bio Périgord et là, je vous invite aussi en tant que coordinateur d'un projet MBP Cubjac Tour qui aura lieu le 19 septembre prochain dans l'après-midi. Pour quelle raison ? Alors, faut nous expliquer d'abord bien sûr le MBP Cubjac Tour et pour quelle raison cette alliance entre Manger Bio et ce Cubjac Tour ?
5: Eh bien, parce que dans l'équipe Manger Bio, on est aussi sportif, on est aussi passionné par la course à pied. Et donc, d'un commun accord collectif, on a décidé de mettre en place cet événement sportif qui aura lieu sur Cubjac cette année, le 19 septembre, dans le but de faire passer un message autour de l'alimentation et de l'activité physique. Mmh. Puisque dans notre société moderne aujourd'hui, ce sont des messages qui portent des valeurs importantes.
0: Oui. Alors, qui peut participer ? Alors, ça va commencer aux alentours de 16h à peu près, ce 19 septembre ?
5: C'est ça, exactement. Ouais. En fait, dans la décomposition, dans le programme de l'événement, on va avoir, donc, arrivé pour 16h, c'est parfait, sur la place des Platanes à Cubjac. Il va y avoir, donc, à 16h30, une randonnée VTT de 20 km. Va suivre un trail de 20 km autour de Cubjac et qui montera jusqu'à Montagnac. 18h, trail de la Séraphine 10 km et on lancera dans la foulée une randonnée pédestre de 10 km également pour terminer sur 4 épreuves.
0: Donc il s'agit de marcher ou éventuellement de courir parce qu'en France et peut-être en Dordogne aussi, on est trop sédentaire.
5: Eh bien, c'est malheureusement le cas. On peut remarquer que l'activité physique, eh bien, c'est important pour la santé. L'alimentation, c'est aussi en relation avec notre métier au quotidien, Manger Bio Périgord, c'est important également. Et d'associer ces deux facteurs, nous sommes convaincus que c'est quelque chose qui est important, oui, dans la vie au quotidien.
0: Mmh. Alors, il y a quand même beaucoup de campagnes aussi de prévention face aux risques cardiovasculaires, au fait que l'on
5: Exactement.
0: Ne bouge pas assez. Mais là, cette opération, cette rencontre du 19 septembre à Cubjac, c'est un atout supplémentaire pour faire parler à la fois de cette structure Manger Bio Périgord, mais aussi de l'importance du sport pour tout un chacun, quel que soit son âge ou sa pratique sportive le reste de l'année.
5: Vous avez tout à fait raison, Pascal, puisque en fait, involontairement, lorsque l'on a décidé de lancer le projet, est venue se greffer aussi une opération gouvernementale, puisque le mois de septembre est dédié à une opération qui s'appelle Septembre Bouge et qui met justement un accent sur la pratique de l'activité physique pour tous. Mmh. Et donc le but aussi, c'est de rassembler les gens, puisque ce sont des moments conviviaux aussi. Et le but est de rassembler les gens autour de la pratique sportive et de nos très belles campagnes en Dordogne.
0: Alors, ça fait plusieurs années, une quinzaine d'années maintenant que Manger Bio Périgord existe. C'est lié toujours, depuis le début, au sport ou c'est quelque chose, ces activités sportives qui sont venues se greffer un petit peu plus tard ?
5: Non, c'est les activités physiques sont venues se greffer un peu plus tard. Manger Bio est une, comme vous le dites, est une association de producteurs de la Dordogne qui a une quinzaine d'années. Et son, le cœur de métier, bien entendu, c'est l'approvisionnement en produits bio et locaux auprès de la restauration collective sur le territoire de la Dordogne.
0: Mmh. Et donc, il faut sensibiliser. Alors, quand on dit restauration collective, on pense aux établissements scolaires, mais il faut
5: notamment,
0: et il faut sensibiliser les jeunes plus particulièrement que les adultes ou finalement toute la population.
5: Toute la population, puisqu'en fait, bien sûr, la population jeune est à toute, on va dire, toute la vie devant pour pratiquer, mais même lorsque l'on est senior, c'est important, ne serait-ce que de marcher. C'est, au quotidien, c'est important pour garantir un bon équilibre de vie.
0: Une bonne santé.
5: Une bonne santé, exactement.
0: Donc cette année, vous vous posez à Cubjac.
5: On va dire nécessité ou facilité, puisque je réside à Cubjac, oui. Et que la municipalité nous a gentiment mis à disposition les installations de la commune. Et mais l'idée, si on fait perdurer le projet, ce sera peut-être de tourner dans différentes communes de la Dordogne, puisque nous on rayonne sur le département.
0: Mmh. C'est une envie, en tout cas, de continuer cette opération M Manger Bio Périgord, hein, qui est MBP, Cubjac Tour, un peu partout dans les années qui viennent, ou plusieurs fois dans l'année.
5: Non, une seule fois par année, puisque le calendrier déjà de course à pied, de trail notamment, est bien chargé. Donc, si on peut réaliser une date par année, ça sera déjà un bon moyen de se rassembler autour du sport et notamment de la course à pied.
0: Alors, info pratique maintenant, qui peut participer à cet après-midi du 19 septembre et comment faire ?
5: Eh bien, donc pour y participer, c'est très simple. Hein. Vous allez sur la plateforme OKTime, qui est une plateforme d'inscription en ligne, sur l'événement MBP Cubjac Tour, et vous allez avoir toutes les informations nécessaires pour pouvoir vous inscrire.
0: Mmh. Et là, quel que soit son âge, on peut y participer. Est-ce que c'est adapté peut-être à des gens qui ont envie simplement de participer comme la randonnée de l'après-midi?
5: Oui, tout à fait. Tout est notifié sur la page réservée à l'événement. Mmh. Et les gens vont pouvoir se connecter et s'inscrire directement sur la plateforme.
0: Est-ce que ce sera aussi l'occasion cet après-midi pour Manger Bio Périgord, de parler de ses actions au quotidien et auprès de la population et des jeunes en particulier?
5: Évidemment, hein, puisque c'est lié en fait le fait de faire de créer une épreuve sportive permet aussi de parler de notre métier et notamment de l'agriculture sur le territoire et l'apport de produits du territoire pour les écoles en Dordogne.
0: Merci beaucoup Olivier pour ces quelques minutes. Donc on va vite jeter un œil pour s'inscrire ou en tout cas avoir des informations complémentaires sur cette plateforme. À très bientôt.
5: Merci Pascal. Voilà. Et une bonne journée.
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0: Bienvenue dans cette nouvelle édition d'Info. Dans l'actualité, les sapeurs-pompiers de Ribérac et Saint-Astier sont intervenus hier après-midi à Doucha pour un feu de tracteur agricole et son épareuse. Stationné dans un hangar de 700 mètres carrés, leur action a permis de limiter la propagation des flammes au reste du bâtiment où se trouvaient aussi deux autres engins et une réserve d'hydrocarbures. Les sapeurs-pompiers de Bergerac sont intervenus pour un feu de voiture sur la départementale 933 à Montbazillac. Fort heureusement, aucune victime n'est à déplorer. La circulation a toutefois été perturbée le temps de l'intervention. Un incendie s'est déclaré dans un pré à Coulounier-Chamier. Trois véhicules et huit pompiers de Périgueux sont intervenus sur place et ont rapidement maîtrisé l'incendie qui a tout de même brûlé 500 mètres carrés de végétation. Et puis un incendie hier après-midi rue de la Constitution à Périgueux. C'est proche de la cathédrale Saint-Front. L'intervention des pompiers a contraint à la fermeture d'ailleurs de cette rue Saint-Front. Il n'y a pas eu de blessés, mais quelques dégâts tout de même. Les sapeurs-pompiers de Javerlac et la chapelle Saint-Robert sont intervenus pour un accident de la circulation. Une voiture avec deux personnes à bord a percuté un arbre. Un homme de 45 ans est sorti indemne de cet accident. En revanche, un homme de 80 ans, légèrement blessé, a été sorti du véhicule accidenté par les pompiers et évacué vers le centre hospitalier d'Angoulême. La circulation a été perturbée le temps de l'intervention. Un accident de la circulation à Saint-Pierre-de-Chignac sur la départementale 710. Des voitures sont entrées en collision impactant une dizaine de personnes. Une voiture s'est arrêtée pour tourner. Deux autres véhicules qui suivaient ont aussi marqué un arrêt. Une voiture est arrivée et les a alors percutés. Les pompiers de Périgueux, Cubjac et Vert sont intervenus sur place. Quatre personnes ont été légèrement blessées et évacuées vers le centre hospitalier du Jarrig de Périgueux et l'hôpital privé Francheville. La circulation a été perturbée le temps de l'intervention des secours. Et puis les pompiers de Dordogne ont été appelés hier soir pour porter secours à une femme ayant fait une chute dans un ravin sur les hauteurs de Couze et Saint-Front sur la route du Cingle actuellement fermée. Étant donné la difficulté d'accès, c'est une unité du groupement de reconnaissance et d'intervention milieu périlleux qui est intervenue vers 21h. D'après les premiers éléments recueillis, l'état de santé de la femme n'inspire pas d'inquiétude. Ils ont pu d'ailleurs les secours communiquer avec elle dès leur arrivée sur place. En revanche, l'opération de sauvetage a été compliquée par le manque de visibilité et de broussailles, rendant l'accès particulièrement difficile. Une infirmière est venue en renfort sur place pour soulager cette femme avant qu'elle ne soit transportée à l'hôpital de Bergerac, souffrant de la cheville, possiblement d'ailleurs d'une fracture. Les grands électeurs de Dordogne auront le choix entre 8 noms le 27 septembre prochain. À l'heure de choisir les deux sénateurs qui siégeront pour les 6 prochaines années au palais du Luxembourg, dans l'ordre d'enregistrement en préfecture, il s'agit de Claudine Le Barbier d'Hiver Droite, Marie-Claude Varaillas, sénatrice sortante, PC, Éric Fétrière d'Hiver Centre, Hélène Augereau, LFI, Dominique Bousquet, Républicain, Serge Mériou, PS, sénateur sortant, Guillaume Forquet de Dorne, RN, et Jean-Dominique Géraud, sans étiquette. Les parlementaires, les conseillers régionaux et départementaux, ainsi que les délégués des conseils municipaux, seront appelés aux urnes. En 2020, il y avait déjà 8 candidats. Serge Mériou avait été élu dès le premier tour, Marie-Claude Varaillas au second tour. Dans le reste de l'actualité encore, un mot de sport, de football. La Tour, Mareuil, Verteillac et Mussidan-Saint-Médard ont fait respecter la hiérarchie hier sur le terrain. Battu à Puy-Moyen 3-1 lors de la première journée de championnat, la Tour, Mareuil, Verteillac était en quête de rachat contre Nersac. Les Mareuillais ne voulaient pas se faire piéger. Ils y sont parvenus avec la manière. Pourtant, ce sont les visiteurs qui s'offraient les deux premières opportunités via leur ailier droit, Edgar Coudreau. Mais Raphaël Michaud, le gardien local, s'interposait. Il fallait ainsi attendre la demi-heure de jeu pour assister à l'ouverture du score. Signé Gabriel de Maneuf, le transfuge de Ribérac s'échappait sur l'aile gauche pour tromper Johnny dans d'un tir croisé. Puis sur un corner d'Enzo Guérin, Noé Mario plaçait sa tête pour le break. Et juste avant la pause, Jordan Massoubre a gravé la marque à la mi-temps. La seconde période était totalement à l'avantage des joueurs de Régional 3 pour 4 nouveaux buts signés Massoubre, Johan Forestier et Enzo Guérin. Après un contre son camp des Charentais qui sauvait l'honneur pour Eros Salmon. Scénario différent au Mori pour des Mussidanais d'abord menés sur un but de Dorian Larivière pour Castillonès-Cahuzac, mais face à cette équipe de départemental 3, Mussidan égalisait vite et faisait la différence en seconde période grâce à Samuel Guindé, Corentin Catelineau et à nouveau Salami pour son doublé. Tous les résultats, évidemment, dans les suppléments sport de vos quotidiens. Ce matin, Sud-Ouest et la Dordogne libre. En rugby, première journée de Fédéral 3, la victoire de l'Union Saint-Astier-Neuvic face à Saint-Flour, 23 à 15. Autre résultat encore en rugby en Fédéral 2, première journée. Vert l'emporte très largement, 42-14 sur Corrèze Rugby Club. Victoire à domicile de Périgueux sur Bourgoin-Jallieu, 27 à 23. À noter le match nul entre Nontron et Decazeville, 24 partout. Victoire à l'extérieur de Bergerac sur Arpajon, 22 à 20. Et Rodez l'emporte sur la pelouse de Belvès, 16 à 10. À noter également résultat encore en football, mais cette fois-ci chez les féminines. En Régional 1, c'était la deuxième journée ce week-end. Bergerac s'est imposé à domicile 3-1 sur Limoges. Et puis en Régional 2, victoire du Bouscat sur le Pays de l'Hérault 5-1. Dans l'actualité encore ce matin, à côté du Festival de la Fiction de La Rochelle, le Forum des métiers s'ouvre à un public plus jeune. Organisé le jour même de l'ouverture de la 28e édition du Festival de la Fiction de La Rochelle, le Forum des métiers revient à l'espace Encamp demain. Au cours de cette journée, l'opportunité sera donnée de découvrir les métiers de l'image, du son, de la création et de la technique, ainsi que les formations et les parcours permettant d'accéder au milieu de la création audiovisuelle. 12 établissements seront présents. Cette deuxième édition du forum élargit son public en plus des lycéens, étudiants et personnes en reconversion. Y sont également invités des collégiens avec une attention portée aux élèves en décrochage scolaire. En créant la rencontre entre jeunes établissements de formation et professionnels, le forum souhaite rendre les métiers de l'audiovisuel plus concret, faire connaître la diversité des parcours et donner à chacun et chacune les clés pour construire son orientation. Les inscriptions se font sur le site internet du Festival de la Fiction de La Rochelle. Dans l'actualité, encore ce matin, le chanteur Patrick Bruel saura mercredi si l'allègement de son contrôle judiciaire qui lui permet par exemple de partir à l'étranger est confirmé ou alors remis en cause. Le français Othman Garrido, comparé aujourd'hui devant la cour d'assises spéciale de Paris pour assassinat et meurtre commis en Syrie et en Irak en 2012 et 2020. Plus de 2 milliards 700 millions de personnes sont exposées au tabagisme passif dans le monde, dont la prévalence augmente en Afrique et au Moyen-Orient, selon une étude publiée dans Lancet. Enfin, face à la multiplication des plaintes des habitants, Tokyo va interdire plus de la moitié des locations Airbnb dans un quartier particulièrement touristique.
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0: Du soleil, de la chaleur pour aujourd'hui. Côté Mercure, 17 degrés ce matin à Boisseil, mais on ira jusqu'à 32 à L'Olme dans le courant de l'après-midi. Il fera encore beau et chaud demain, mais le temps restera sec mercredi. Toutefois, le mercure devrait à ce moment-là baisser aux alentours des 22. Ce sera la moyenne sur le département. Encore un temps sec, mais frais, avec des températures qui seront de saison, tout simplement. Jeudi, 21 à 22 degrés du nord au sud du département.
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0: Je vous souhaite une très belle journée. On retrouve tout de suite Thierry.
2: Et nous sommes le 14 septembre aujourd'hui, nous fêtons les Cornélias et les Corneilles. Et en ce 14 septembre, je pourrais vous parler de Martin Fourcade, né en 1988, le biathlète et le sportif le plus médaillé des JO d'hiver devant Jean-Claude Killy. J'aurais aussi pu vous parler de la chanteuse Amy Winehouse, née en 1983. Mais le 14 septembre 1982, un accident de voiture prenait la vie de la princesse Grace sur la route de la Turbie. Grace Kelly vient d'une famille riche de Philadelphie. À 17 ans, elle décide de devenir comédienne et prend des cours d'art dramatique à New York.
1: Elle fait ses débuts au cinéma en 1951 à 22 ans. On la retrouve au générique du Train sifflera trois fois en 52 et l'année suivante, elle est nommée à l'Oscar du meilleur second rôle féminin dans Mogambo. En 1955, elle remporte l'Oscar de la meilleure actrice pour son rôle dans Une fille de province. Grace Kelly devient l'une des coqueluches des Américains. Elle est repérée par Hitchcock qui en fera une de ses muses les plus célèbres. Le crime était presque parfait, Fenêtre sur cour ou encore La main au collet. C'est lors de ce tournage que Grace Kelly fait la rencontre du prince Rainier de Monaco venu sur le tournage du film. Le conte de fées débute. Grace Kelly épouse Rainier le 19 avril 1956, devient la princesse Grace de Monaco et donne naissance à trois enfants, Caroline, Albert et Stéphanie, mais doit aussi abandonner sa carrière cinématographique. Le 14 septembre 82, très certainement suite à un malaise au volant de sa voiture, Stéphanie assise à côté d'elle, elle sort de la route. Grace Kelly décédera le lendemain à l'hôpital. La citation du jour est signée de la princesse Grace. J'évite de regarder en arrière, je préfère les bons souvenirs aux regrets.
0: Et pour terminer, demain, Thierry, cette éphéméride, l'anniversaire de Hotchi. Chanteuse, auteure, compositrice française, elle s'impose depuis maintenant une quinzaine d'années comme une voix singulière de la scène musicale francophone avec des textes personnels et engagés qui résonnent auprès d'un large public. Elle se fera notamment connaître avec Ta marinière. Elle est née le 14 septembre 1996.

0: au miroir.
1: Bonjour Natacha.
2: Bonjour.
1: Sur Liberté FM, cette nouvelle chronique littéraire « Faites entrer l'auteur » nous emmène aujourd'hui en cuisine. Car les livres ne se dévorent pas seulement avec les yeux. Certains réveillent les papilles, font voyager les sens et mettent un peu, voire beaucoup, de piquant dans nos assiettes. Pour inaugurer votre chronique, Natacha, vous avez choisi « Piment », le livre de recettes de Sophie Dupuis-Gaulier. Alors, Natacha, à vos fourneaux et faites entrer l'auteur.
2: À vos fourneaux, faut vite le dire. Hein. Donc, dans le cadre des nouvelles chroniques, faites entrer l'auteur. Aujourd'hui, je vous présente, une fois n'est pas coutume, un livre de cuisine. Parce que les vacances sont aussi faites pour prolonger les plaisirs et les découvertes, je vous propose de continuer encore un peu le mode Dolce Vita, ou plutôt de mettre un peu de soleil, d'exotisme et surtout de piquant, effectivement, dans nos assiettes. Avec Piment, Sophie Dupuis-Gaulier nous invite à découvrir le piment sous toutes ses formes. Auteure et styliste culinaire, elle puise notamment son inspiration dans ses voyages et cela se ressent dans cet ouvrage qui nous fait voyager sans avoir besoin de quitter sa cuisine. Mais alors attention, ici le piment ne se résume pas à une simple question de ça pique ou ça ne pique pas. L'auteur nous fait découvrir plus de 20 variétés présentées sous forme de fiches techniques et classées selon l'échelle de Scoville. Une manière très intéressante de mieux comprendre cet ingrédient aux multiples facettes et de savoir lequel choisir selon son goût et son envie du moment. Et surtout, le livre propose près de 80 recettes allant des préparations les plus douces aux recettes franchement hot. On y retrouve des influences venues des quatre coins du monde. Piperade à la basquaise, truffe au piment d'Espelette, risotté au kimchi et aux crevettes, rougaille saucisse bien sûr, et de quoi faire effectivement voyager nos papilles. Ce qui est surtout plaisant dans ce livre, c'est qu'il donne envie d'oser. Le piment peut relever un plat, mais il peut aussi apporter des parfums, des nuances et une véritable identité à une recette. Chacun peut donc trouver son niveau de courage, un peu de douceur pour commencer, ou pourquoi pas tenter progressivement des saveurs plus explosives. Avec ses photographies en couleur et son format de beau livre, Piment est aussi agréable à feuilleter qu'à utiliser en cuisine. Sophie Dupuis-Gaulier signe ici un ouvrage à la fois gourmand, dépaysant et accessible, qui donne envie de sortir un peu de ses habitudes culinaires. Alors si vos vacances touchent à leur fin, mais que vous avez envie de conserver encore un petit peu le goût du voyage, pourquoi ne pas laisser entrer le soleil et le piquant dans votre cuisine? À découvrir donc sans modération, mais peut-être avec modération quand même pour les piments les plus forts. Et bonne nouvelle, le livre Piment de Sophie Dupuis-Gaulier est disponible dans toutes les bonnes librairies, y compris celle de Ribérac. Alors n'hésitez pas à prolonger vos vacances autour d'une assiette pleine de saveurs avec ce livre qui est autant appétissant par son contenu que par sa mise en page.
1: Eh bien merci beaucoup Natacha pour ce premier rendez-vous. On se retrouve dès la semaine prochaine pour ouvrir un nouveau livre et découvrir l'univers de celui ou celle qui l'a imaginé. D'ici là, à vos lectures ou à vos fourneaux. Au revoir Natacha.
2: À bientôt.
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4: 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L'horoscope de ce lundi en compagnie d'Eva.
5: Ami Bélier, votre façon d'arriver ce lundi matin donne le ton à toute la semaine, énergique et décidée. Taureau, une habitude que vous modifiez légèrement ce matin produit un effet sur votre journée bien supérieur à ce que vous espériez. Les Gémeaux, deux personnes que vous mettez en contact ce lundi vous en seront reconnaissantes longtemps. Cancer, votre mémoire émotionnelle vous rappelle quelque chose d'utile juste au bon moment. Lion, on vous confie une responsabilité nouvelle. Les Vierges, vous détectez qu'un malentendu couve quelque part et vous le désamorcez discrètement. Balance, votre liste de la semaine est non seulement prête, mais déjà partiellement entamée. Chapeau. Scorpion, votre regard perçant identifie une ressource cachée dans une situation que tout le monde considérait comme bloquée. Les Sagittaires, vous transformez un trajet ou un déplacement obligé en opportunité de découverte. Capricorne, votre agenda de la semaine est optimisé comme rarement. Verseau, vous proposez de changer une règle ou une habitude collective et votre proposition est adoptée avec enthousiasme. Poisson, votre sensibilité capte quelque chose de positif dans l'air.
4: Nous n'en doutions pas. Merci, à demain.
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7: C'est aujourd'hui le 14 septembre. Nous allons parler grosse balle orange avec un grand nom du basket hexagonal, un certain Robert Busnel. Nous voilà ce 13 août 1948 à la Haringey Arena, cette salle au nord de Londres qui a accueilli les matchs de basket des Jeux Olympiques de 1948. C'est un jour de finale. Les États-Unis s'emparent presque comme d'habitude, vous allez me dire, de leur deuxième médaille d'or dans l'épreuve 12 ans après les JO de Berlin. Une victoire 65-21, une victoire sèche face à la France. Et oui, pour la première fois, elle monte sur la boîte aux Jeux Olympiques. Tout cela sous la houlette du sélectionneur français Robert Busnel. Né le 14 septembre 1914, du côté de Toulon, il a pas mal bourlingué sur les parquets boisés de France. Intérieur de formation, en tant que joueur, il a été multiples fois champion de France et évoluera à Mulhouse, à Cannes, à Grenoble, à Lyon ou encore au sein du Racing Club de France. En cette année 1948 et au JO de Londres, il est certes exclusivement sélectionneur, mais il est encore un international français. Son aventure, débutée en 1934 avec le maillot bleu sur les épaules, n'est pas totalement terminée. En effet, un an plus tard, il décroche à nouveau l'argent en tant que coach, mais aussi en tant que joueur lors du championnat d'Europe, face à l'Égypte, oui, l'organisateur même de cette compétition. Plus largement, Robert Busnel va devenir une figure incontournable du basket en France. Chef des sélections masculines et féminines jusqu'au milieu des années 50, devenu ensuite cadre fédéral et international, en 1965, il se laisse à aller coacher le Real Madrid durant une saison. À l'issue de ce dernier mandat, ce sont au sein des institutions que Busnel décide de s'engager. Devenant président de la Fédération française, durant 14 ans, il prend la présidence de la Fédération internationale entre 1984 et 1990. Surnommé par la presse de saint patron du basket, elle ne s'y trompe à peine quand, après la mort tragique du dirigeant en 1991 dans un accident de voiture, on renomme la Coupe de France le trophée Robert Busnel. Une telle aura qui ne serait complète sans son intronisation au temple de la renommée de la FIBA pour un des pionniers des premiers succès du basket tricolore sur le plan international. Allez, quant à nous, on se donne rendez-vous demain pour d'autres histoires d'un jour avec Mémoire Sport.
4: Nous avons hâte, merci beaucoup. On va terminer en chanson avec le groupe Flashback qui se produira le 19 septembre prochain à Saint-Pierre-de-Chignac. Et puis nous retrouverons la musique avec le panier musical de Lisa, c'est à 11h sur le 96.1. Parmi les autres rendez-vous, évidemment, le journal, l'édition à tout à l'heure de la mi-journée. Et puis s'en suivra ensuite les affreux Jojo et notre temps du souvenir. Avec les idoles, évidemment, ce sera à partir de 13h. Bonne journée.

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0: Bonjour, au programme de votre soirée télé de ce lundi 14 septembre sur TF1, La Cible, suite de la série avec Thomas Sisley et Fovoto. Sur France 2, La Mère et l'Assassin, série avec Hélène de Fougerolles. Morgane mène une vie bien réglée avec son mari et leurs deux filles, mais tout bascule lorsqu'une de ses filles disparaît soudainement. Sur France 3, Les 7 mercenaires, film avec Denzel Washington. À la fin du 19e siècle, dans l'Ouest américain, la petite ville de Rose Creek est mise à feu et à sang par un homme d'affaires sans scrupules qui souhaite chasser les habitants pour s'approprier leur terre. Sur TMC, Fast and Furious 9, film avec Vin Diesel. Sur France 4, Alex Vizorek est une dernière fois une œuvre d'art, spectacle. Sur M6, L'amour est dans le pré, présenté par Karine Lemarchand. Et puis sur France 5, Légitime défense, documentaire sur le thème L'affaire de la route toxique. Enquête sur la pollution provoquée par l'usure des pneus. À chaque kilomètre parcouru, des milliards de particules fines de plastique sont rejetées dans l'environnement. Très belle soirée télé à tous.
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Bonjour, et eh bien nous voilà pour la première playlist de la saison. Alors attention, on a fait véritablement du brainstorming, hein. On a mélangé nos petites neurones avec le lutin, on a essayé de vous trouver des chansons qui résument un peu l'état d'esprit qu'il faut avoir en septembre. Ah bah écoutez, oui, parce que souvent septembre rime avec reprise du travail, sauf pour les personnes qui sont en congé mais qui vont rentrer. Il va falloir rentrer un jour. Bon, les retraités qui ont pris leur retraite, ça, bon, ceux-là, ah oui, oh bon, ça, c'est pas de suite. Ceux qui rentrent à l'école, ceux qui reprennent le chemin. Bref, en plus, en septembre, c'est à peu près, vous avez reçu au mois d'août, plus ou moins, le rappel des impôts qui vont peut-être vous prélever des trucs. Coucou, c'est nous. Écoutez, hein, voilà. Et puis, toutes les joyeusetés de septembre. Hein, alors, la plupart du temps, on revient de congé, on est censé être retapé, et en fait, pas du tout. On est au bout de notre vie en septembre, vous savez, vraiment, oui, sur un jabba le hut, hein, sur, ah oui, oh, bah, à peu près ce niveau-là. Alors on s'est dit, avec le lutin, qu'il faudrait trouver des chansons soit qui vous motivent, soit qui vous donnent la pêche de bon matin, soit qui vous plombent le moral, peut-être. Est-ce qu'on en a une? Eh bien non, mais il y en a certaines où on se dit, bah au final, oui, on est un peu mal barré. Alors on va commencer par une chanson. Il faut pas traduire les paroles, hein, traduisez pas ça. C'est vraiment pour la mélodie et le côté un peu rythmique, hein, qu'on a pris ça, parce que ah c'est tendancieux quand même la chanson, mais c'est pas grave. Écoutez, vous l'embarquez, vous, à la rigueur, vous pouvez la mettre comme sonnerie de réveil. Voilà, non, si. Peut-être pas. Ah bah si, quand même. Parce que ça réveille bien, premièrement parce que ça vous donne envie de sautiller. Alors, c'est peut-être pas forcément ce que vous avez envie de faire, hein, le matin, surtout le premier jour où vous reprenez le travail. Mais en gros, écoutez, dans la vie, le groove, c'est pas mal. Ah, ils m'ont vu arriver. Voilà, ils me voient arriver. Alors, Delight. Oui, c'est ceux qui étaient habillés un peu psychédéliques, vous savez, ça fait mal au nu, même un caméléon, il a peur. Groove is in heart, de temps en temps, on le passe sur le 31 décembre, ben là, on le passe sur le 7 septembre, vous êtes déjà rentré à l'école, vous avez déjà peut-être attaqué la première semaine de travail, ou vous avez attaqué ce matin, du coup, quand vous avez écouté ça, vous dites, oh, c'est la chanson que j'aurais dû écouter moi ce matin pour me motiver. Delight, Groove is in heart, et juste après, eh bien, on aura la deuxième chanson, et vous allez voir, celle-ci aussi, elle motive bien. 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
1: Voilà, voilà, voilà. Alors celle-là, je peux vous assurer que vous êtes déjà bien réveillés. Alors la deuxième, on s'est dit, tiens, il nous faudrait une chanson qui motive. Et alors moi, je dois avouer qu'une des chansons qui me met vraiment le sourire aux lèvres et qui me donne envie de sautiller sur place comme une mongole. Ah oui, bah si, si, quand même. Si, si, ah oui, oh là là. Non, mais à ce niveau-là, c'est carrément Gogol et compagnie. Hein. Oui, pas Goldorak, hein, Gogol. Vraiment, alors là, je vous le dis tout de suite. Martin Solveig et featuring Dragonette. Dragonette, c'est un groupe. Hello. Alors, franchement, bon, je sais, le clip est génial, tennis, machin, truc. Non, non, mais la chanson, quoi, la chanson. Alors, celle-ci aussi, pareil, elle peut faire partie des chansons que vous pouvez mettre comme musique de réveil. Oui, si, si, si, si, si, ça vous donne envie de sortir du lit et de sautiller. Voilà, après, dans quel état vous serez juste après ça? On ne sait pas, il faut faire attention. Voilà. Alors, en tout cas, Gogol va sautiller, va essayer de ne pas tomber de la chaise à roulette, hein, parce que la dernière fois, ça a failli. Ah bah si, on a failli. Voilà, c'est une chanson que je vous passe souvent au 31 décembre. Qui sait si elle ne sera pas cette année? Sûrement. Oh, moi, je l'aime bien, celle-là. Allez, Martin Solveig, oh, qui va nous manquer quand même. Hein. Non, il faut qu'il arrête, il faut qu'il revienne. Dragonette et Martin revient à la maison. Et donc, hello. Et on se retrouve juste après pour une chanson, comment dire, qui est plutôt dans le style « Oh, punaise, je veux pas être là !» On vous dit, la playlist, ça va être drôle.

d'autres activités, voilà, ou l'école. Et on s'est dit, ah là là là là là là là, on regarde pas la fenêtre, hein, ça va, moi je voudrais partir de là, je veux être là-bas. Voilà. Et on s'est dit, quelle est la meilleure chanson qui peut nous donner ce sentiment-là de se dire, on veut juste se casser? Voilà. Alors oui, il faut payer les factures et les impôts et la rentrée, la cantine des enfants, etc. Si, quand même un minimum. Mais il y a quelques fois où vous avez envie juste de vous évader 5 minutes, hein, histoire de pouvoir aller prendre un verre en terrasse ou juste aller vous asseoir sur le talus là pour lire un livre tranquillo, etc. Et qui mieux que Queen pour chanter I Want to Break Free? Oui. On y est allé à la truelle. Ah bah avec le lutin, on a des séances de réflexion qui quelquefois nous emmènent très très loin quand même. Queen, I want to break free. Je t'avais dit que c'était foireux ce truc.

Bon, après avoir hurlé à plein poumon Queen, on s'est dit que quand même on est le 7 septembre, il y en a peut-être certains qui ont commencé depuis plus d'une semaine, voire qui ont commencé fin août, dernière semaine d'août. Ils ont souvent à se dire, oh là là là là là là là là, mais est-ce que je vais survivre à tout ça? Moi, je sais pas. Et alors, là, il y a une chanson qui m'est venue tout de suite à l'esprit. Alors, le lutin m'a regardé vraiment avec un regard plein de bienveillance, en se disant, eh oui, elle est pas tout à fait cuite. Mais cette chanson-là, bah, écoutez, quand on l'entend, on se dit, ouais, moi aussi, je suis live and kicking. Oui, je suis toujours vivante, still standing, voilà, ça c'est fait. Simple Minds, alive and kicking, et ben c'est tout ce qu'on vous souhaite. La playlist du mois de septembre, quand on vous dit que il faut... Ah, c'est, ah ouais.

nous aussi on chante pour se donner le moral. Alors écoutez, le titre qui vient d'après n'est un titre issu que de Monsieur le Lutin. Voilà, le lutin m'a dit « Ouais, mais quelquefois, il faut se préparer à la bataille. » Je me suis dit « Qui dit ?» Je me suis dit « Oui, d'accord, et tu vas passer mon fils ma bataille peut-être ?» Il me fait « Ah ben non, pas du tout, c'est pas du tout l'esprit. » Je lui dis « Ah oui, mais quoi ?» Et donc il me fait « Écoute, oui, ce titre-là. » Je lui dis « Mais tu, ah bon ?» Il me dit « Bah ouais, quand même, ça donne envie de foncer dans le tas. » Je dis « Ah oui, pour foncer dans le tas, ça donne envie de foncer dans le tas. Ça donne envie de foncer dans quelqu'un, surtout. » Voilà, alors ben, on s'est dit « Tiens, peut-être que ça va vous donner aussi l'envie de prendre le taureau par les cornes pour quoi que ce soit. Peut-être reprendre le pilates, le yoga, le sujitsu, le tennis, le ping-pong, enfin ce que vous voulez quoi. Il faut une chanson motivante. » Oui, alors là, motivante, ouais. Oui, ça motive. Taylor Swift, ah ben ça c'est le choix du lutin, commencez par aller. Hein. Taylor Swift, ready for it. Ah ben oui, on est prêt pour. Hein. Ah non, on est prêt pour le truc là. Oh si, vous allez voir, ça fait bien boum boum, ça rentre bien.

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Ça marche aussi si tu t'es fait larguer. C'est la chanson parfaite si vous vous êtes fait larguer. Je pense qu'elle s'était fait larguer, Taylor. Hein. Ah bon? Faudrait demander aux Swifties. Je pense que oui, hein, parce que vu les paroles, ça donne... Ah, oh oui, si. Alors, celle-ci de chanson, c'est un commun accord avec le lutin. De temps en temps, il faut des chansons un peu... comment dire? Non, pas ça. Non, alors dire qu'elle est cucu la praline, non, c'est pas du tout ça. Des chansons un peu plus légères, un peu plus rigolotes, un peu plus années 80, un peu style, on a un peu honte, hein, voilà, d'avoir aimé ce genre de chansons, surtout quand on connaît toutes les paroles. Ça, c'est, je la connais encore par cœur. Et, au mois de septembre, de temps en temps, le moral est fluctuant. Ah, si, surtout si vous avez payé certaines factures qui vous sont tombées dessus. C'est fluctuant, et vous vous dites, ah là là là là là là là là, on va pas y arriver, on est que le 7 septembre. Alors, c'est une chanson qu'il faut plutôt écouter au milieu du mois, vous voyez, la semaine prochaine. Je pense que ça devrait être pas mal. C'est une chanson, si vous écoutez bien, elle peut vous trotter dans la tête à un bon moment. Ah, c'est un peu comme la danse des canards. Non, c'est pas la danse des canards, calmez-vous. Vous vous rappelez de Luna Parker? Et voilà, il y en a certains qui se souviennent de S'évanouir. Tes états d'Amérique. Ah, bah là, mes états d'Amérique. Oui, ça peut se comprendre sur deux coups de gueule. État d'Amérique et état d'âme Eric. Mais en vérité, c'est état d'âme Eric. Oui, parce qu'elle parle des états d'âme de Eric, de son pote Eric. Oh là, lui, il suit plus déjà. Ça y est, j'ai perdu le lutin.

quoi, bah, ça, c'est l'amnésie qui nous faut. Qui nous guette surtout. Alors la chanson qui vient après, je dois avouer que c'est quand même une des chansons qui est tout le temps dans mon MP3 depuis des années, depuis la première fois que je l'ai entendue dans les années 80. Et je suis absolument fan de cette chanson. Elle est pas joyeuse, hein. Ah si, non. Elle est même carrément assez désespérante, voire très pessimiste pour certaines choses, mais c'est quand même une des plus belles chansons de Jam. Enfin, peut-être pas la plus belle, mais une des... déjà la plus connue de Jam, hein. Mais qui me motive toujours. Alors, ne cherchez pas, hein. Faut pas chercher avec Lisa, c'est très compliqué, sinon vous allez vous perdre, hein, je vous le dis. The Jam. Tone Cold Malice, et contrairement à ce que vous croyez, Malice, c'est pas du tout la malice en français, hein. Allez chercher la traduction, c'est pas du tout ce que ça veut dire. The Jam. Moi, je m'en lasse pas de Jam. Alors, septembre, il faut du Jam, hein. Ça, c'est, et puis ceux qui viennent d'après aussi, c'est, il faut au moins cela.

Alors comment en septembre ne pas passer cette chanson? Je sais que très souvent elle est associée à l'été, à la voiture décapotable au bord de la mer. Non, il faut l'écouter quand ça va pas. Voilà, il faut l'écouter quand le moral est à moins 80, voire moins 180, en se disant oh, on va mettre les pieds dans le sable virtuel et on va faire ça, ça serait pas bien d'être cool, c'est ça. Wouldn't be nice, les Beach Boys. Alors j'aurais pu vous passer la version de Fontaine D.C. qui est absolument merveilleuse, mais la voix de Brian Wilson et de ses comparses de The Beach Boys avec Wouldn't be nice, il n'y a pas mieux. Fermez les gneux. Vous sentez la brise de bord de mer, d'océan, ce que vous voulez, on s'en fout. Et vous allez voir, ça va aller mieux. Voilà, si vous êtes à la pause déjeuner bientôt, écoutez-la pendant la pause déjeuner, ça va vous... Ah oui, si, il nous faut au moins ça. Oui, les deux autres qui suivent, c'est plutôt dans le... Si, on va motiver. Non, on n'a pas mis motiver, non. Oh, on les a pas postés, on aurait pu, hein. On aurait pu même mettre soprano avec le coach. Non, cette arme, c'est violent. Faut pas faire ça. C'est trop violent, ça.

Alors moi, le Beach Boys, honnêtement, à toutes les sauces. Moi, je... Ah, si, les Beach Boys, c'est à toutes les sauces. On trouvera toujours un Beach Boy, hein, vous inquiétez pas. Alors, évidemment, avant-dernière chanson de la playlist... Courage, ça va aller. Une fois que maintenant, on est en septembre, cette chanson-là, c'est peut-être soit pour le début du mois, soit pour la fin, en se disant, il faut, à un moment donné, il faut y aller. Alors, la chanson s'appelle Come... C'est quoi? C'est Come Back and Stay? Oui, c'est Reviens et Reste. Non. Alors, c'était applicable pas du tout pour la canicule, c'est plutôt casse-toi. Mais là, Come Back and Stay, ça veut dire accroche-toi quand même. Alors, en vérité, Paul Young, il dit pas, c'est pas du tout ça, c'est un peu histoire d'amour, machin, malin. Mais on pourrait le dire en se disant, non, mais là, on revient, c'est la rentrée, puis on va rester quand même un petit peu, si, un peu quand même. Au moins jusqu'au mois d'octobre, parce que après, il y a les citrouilles, les plaids, les bougies, le chocolat, et puis après, on rentre dans le winter body. Après, c'est crêpes, galettes, tartiflettes, raclettes, tous les trucs en fait. Avec les crêpettes. Ah, avec la crêpe. Alors, galère hein, après. Voilà, les playlists de décembre, ça va être terrible. Je sens venir. Alors, Paul Young, Come Back and Stay. Vous allez voir, après, on finit en beauté. Ah bah si, quand même, c'est moi qui ai choisi. On finit en beauté avec une chanson je vous expliquerai ce que la chanson en vérité veut dire, mais que tous les fans ont pris complètement à travers. Bibi au premier. Ah bah écoutez, on fait ce qu'on peut. Allez, Paul Young, ça va nous ramener, oula, voilà, des décennies en arrière. Oh, j'étais jeune et belle.

Alors il fait comeback and stay, moi je veux bien rester avec ceux qui viennent d'après. Alors, écoutez, c'était la première playlist de la saison, donc la playlist de septembre. On espère que cela vous a plu, que nos choix sont judicieux, tout est relatif. À défaut d'être très percutant, au moins peut-être que vous en avez retenu une de chanson qui va vous suivre tout le mois de septembre. N'hésitez pas à nous le dire hein, en disant non, là, c'est pas possible ce choix, c'est pas possible. Bon, il y en a pour tous les goûts, vous avez vu quand même, on vous a passé du Delight, du Martin Solveig, du Queen, du Simple Minds, Taylor Swift quand même, faut pas dire, hein. Luna Parker, on sait, on est au courant. On sortira toujours une année 80, vous inquiétez pas. The Jam, les Beach Boys. Paul Young, et donc comment ne pas terminer par cette chanson qui termine tout leur concert. Si les rares fois où ils n'ont pas fini avec cette chanson, ils se sont fait vilipender par les fans. Hein. Moi, je vous le dis, j'étais présente. Alors, ça ne va pas du tout, du tout, du tout. La chanson qui vient s'appelle The Universal. Ça y est, il y en a la moitié qui se sont évanouies, les autres qui sont en train de gueuler. Ah non, pas Blur, il fallait qu'elle nous le mette. Eh ben oui. Oui, c'est la playlist de Lisa. Oui, alors la playlist du mois de septembre, des auditeurs soit, mais c'est quand même Bibi qui choisit. Alors je vous le dis, Lutin n'était pas du tout d'accord, il voulait finir par Oasis. Moi je lui dis, moi j'adore Oasis, mais tu me trouves une chanson qui a le niveau de celle-là. Il m'en a cité plein, et donc moi je dis, non mais celle-là je l'aime bien. Il m'a dit, ouais ok d'accord, on discute pas avec Blur. Eh ben non. C'est Blur, évidemment, avec The Universal. Alors, à la base, c'est pas une chanson très, très optimiste, hein, on vous le dit tout de suite. C'est plutôt une chanson mélancolique et assez pessimiste, mais les fans l'ont pris pour une chanson motivante. Écoutez, n'allez pas nous poser des questions auxquelles on peut pas répondre en tant que fan de Blur. Hein, voilà. Mais je peux vous le dire, à la fin de chaque concert, on finit en larmes sur cette chanson, à gueuler comme des veaux. Si, comme des veaux. It really, really could happen, parce que oui, ça peut arriver un jour, on sait jamais. Voilà. Alors, c'était pas l'idée première de Damon Albarn. Tout de suite. D'ailleurs, s'il écoute cette émission, désolé Damon. Vraiment, vraiment désolé. Cette chanson est une des chansons les plus motivantes du monde. Alors, c'est pas le cas. Très, ah bah, écoutez. Écoutez, les fans ont fait de chaque chanson leur chanson de fin, leur chanson motivante, leur chanson d'appui, leur chanson « Vas-y, tu peux y arriver, chaton !» Rien ne peut t'arrêter. Et sur Liberté FM, nous, on s'occupe de vos petites oreilles, vous vous occupez de vous, de vos proches et de ce que vous aimez. On se retrouve donc à la fin du mois de septembre pour le panier culturel avec les livres, les films, les séries, les documentaires, les expos, enfin les trucs culturels qu'on aura fait, qu'on aura vu, qu'on aura lu, etc. et qu'on vous partagera, évidemment. Et on se quitte avec la voix de Damon Albarn, de ses acolytes. Donc bisous à Dave, Alex et surtout Graham. Ah ouais, bah il y en a. Oui, c'est mon Graham, on est, c'est comme ça. Voilà. Ceux qui me connaissent le savent, c'est écrit sur mon poignet. Alors, oui, j'ai Graham, c'est écrit sur le tatoué sur le poignet. Qu'est-ce que vous voulez que je vous dise? Quand on est fan. Et voire débile un peu. Blur, The Universal. Et oui, ça peut toujours arriver. Oh là là là là. Le plus mauvais lancement de Blur de la décennie. Écoutez, c'est compliqué la rentrée.

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0: Dans l'actualité, la rentrée d'Alain Rousset, le président socialiste de Nouvelle-Aquitaine, ne pouvait ne pas évoquer les incendies et forcément la sécheresse de cet été dans la région. Notre invité Olivier Lagarde, coordinateur du projet MBP Cubjac Tour, ce sera à Cubjac, vous l'avez deviné, ce samedi. Et puis la météo avec du soleil et des températures au-delà des 30 degrés pour cet après-midi. Bonjour, le président de la région Nouvelle-Aquitaine a fait sa rentrée et le propos a bien évidemment tourné principalement autour de la sécheresse qui a frappé le sud-ouest cet été et les incendies qui l'ont accompagné. Le président Rousset qui enrage face aux climato-sceptiques. Il y a eu cette année 5 fois plus de canicules que les années précédentes. Ils nous ont fait perdre du temps et aujourd'hui la France est en retard, a-t-il dit. Pour le président de la région, relayant les prévisions scientifiques, les centres-villes deviendront bientôt inhabitables avec une répétabilité de la canicule et en même temps des flots de chaleur qui peuvent monter jusqu'à 50 degrés en ville. Alain Rousset met en garde contre les solutions des climatiseurs qui règlent un problème à l'intérieur mais ancrés à l'extérieur avec de forts rejets de gaz à effet de serre. Et concernant les terribles feux qui ont frappé le sud-ouest cet été, Alain Rousset annonce que ce 28 septembre sera présenté un plan de rebond, d'accompagnement et de vision à moyen et long terme suite aux incendies. Il s'agira principalement d'accompagner économiquement les entreprises qui ont été touchées par la catastrophe avec une mobilisation de 15 millions d'euros dans le cadre de garanties de prêts avec la Banque publique d'investissement. Des actions spécifiques dans le secteur du tourisme sont aussi prévus. Côté sécheresse et agriculture, la région annonce qu'elle sera au rendez-vous pour soutenir l'élevage avec un fonds canicule pour adapter les exploitations aux fortes chaleurs et assurer la résilience des productions engagées. Un gros travail est également à mener sur la préservation de la ressource en eau et sa potabilité, selon Alain Rousset, qui appelle toujours de ses voeux la création d'une base permanente de bombardiers d'eau en Nouvelle-Aquitaine qui permettrait d'accueillir des appareils de plus grande capacité à Mérignac ou encore Mont-de-Marsan.
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0: Invité à présent sur Liberté FM est au téléphone. Olivier Lagarde, bonjour.
3: Bonjour.
0: Vous êtes commercial chez Manger Bio Périgord. Et là, je vous invite aussi en tant que coordinateur d'un projet MBP Cubjac Tour qui aura lieu le 19 septembre prochain, dans l'après-midi. Pour quelles raisons? Alors, il faut nous expliquer d'abord, bien sûr, le MBP Cubjac Tour et pour quelles raisons cette alliance entre Manger Bio et ce Cubjac Tour?
3: Eh bien, parce que dans l'équipe Manger Bio, on est aussi sportif, on est aussi passionné par la course à pied. Et donc, d'un commun accord collectif, on a décidé de mettre en place cet événement sportif qui aura lieu sur Cubjac cette année, le 19 septembre, dans le but de faire passer un message autour de l'alimentation et de l'activité physique, puisque dans notre société moderne aujourd'hui, ce sont des messages qui portent des valeurs importantes.
0: Oui. Alors, qui peut participer? Alors, ça va commencer aux alentours de 16h à peu près, ce 19 septembre?
3: C'est ça, exactement. Ouais. En fait, dans la décomposition, dans le programme de l'événement, on va avoir, donc, arrivé pour 16h, c'est parfait, sur la place des Platanes à Cubjac. Il va y avoir, donc, à 16h30, une randonnée VTT de 20 km. Va suivre un trail de 20 km autour de Cubjac et qui montera jusqu'à Montagnac. 18h, trail de la Séraphine 10 km, et on lancera dans la foulée une randonnée pédestre de 10 km également pour terminer sur 4 épreuves.
0: Donc il s'agit de marcher ou éventuellement de courir, parce qu'en France, et peut-être en Dordogne aussi, on est trop sédentaire.
3: Eh bien, c'est malheureusement le cas. On peut remarquer que l'activité physique, eh bien, c'est important pour la santé. L'alimentation, c'est aussi en relation avec notre métier au quotidien, manger bio Périgord, c'est important également. Et d'associer ces deux facteurs, nous sommes convaincus que c'est quelque chose qui est important, oui, dans la vie au quotidien.
0: Alors, il y a quand même beaucoup de campagnes aussi de prévention face au risque cardiovasculaire, au fait que l'on Exactement. Ne bouge pas assez. Mais là, cette opération, cette rencontre du 19 septembre à Cubjac, c'est un atout supplémentaire pour faire parler à la fois de cette structure Manger Bio Périgord, mais aussi de l'importance du sport pour tout un chacun, quel que soit son âge ou sa pratique sportive le reste de l'année.
3: Vous avez tout à fait raison, Pascal, puisque en fait, involontairement, lorsque l'on a décidé de lancer le projet, est venue se greffer aussi une opération gouvernementale, puisque le mois de septembre est dédié à une opération qui s'appelle Septembre Bouge et qui met justement un accent sur la pratique de l'activité physique pour tous. Et donc le but aussi, c'est de rassembler les gens, puisque ce sont des moments conviviaux aussi. Et le but est de rassembler les gens autour de la pratique sportive et de nos très belles campagnes en Dordogne.
0: Alors, ça fait plusieurs années, une quinzaine d'années maintenant que Manger Bio Périgord existe. C'est lié toujours, depuis le début, au sport, ou c'est quelque chose, ces activités sportives, qui sont venues se greffer un petit peu plus tard?
3: Non, les activités physiques sont venues se greffer un peu plus tard. Manger Bio est une, comme vous le dites, est une association de producteurs de la Dordogne qui a une quinzaine d'années. Le cœur de métier, bien entendu, c'est l'approvisionnement en produits bio et locaux auprès de la restauration collective sur le territoire de la Dordogne.
0: Et donc il faut sensibiliser, alors quand on dit restauration collective, on pense aux établissements scolaires, mais il faut sensibiliser les jeunes plus particulièrement que les adultes, ou finalement toute la population.
3: Toute la population, puisqu'en fait, bien sûr, la population jeune est à toute, on va dire, à toute la vie devant pour pratiquer, mais même lorsque l'on est senior, c'est important, ne serait-ce que de marcher. Au quotidien, c'est important pour garantir un bon équilibre de vie.
0: Une bonne santé.
3: Une bonne santé, exactement.
0: Donc cette année, vous vous posez à Cubjac.
3: On va dire nécessité ou facilité, puisque je réside à Cubjac, oui. Et que la municipalité nous a gentiment mis à disposition les installations de la commune. Mais l'idée, si on fait perdurer le projet, ce sera peut-être de tourner dans différentes communes de la Dordogne, puisque nous on rayonne sur le département.
0: C'est une envie en tout cas de continuer cette opération Manger Bio Périgord, hein, qui est MBP, Cubjac Tour, un peu partout dans les années qui viennent, ou plusieurs fois dans l'année.
3: Non, une seule fois par année, puisque le calendrier déjà de course à pied, de trail notamment, est bien chargé. Donc si on peut réaliser une date par année, ça sera déjà un bon moyen de se rassembler autour du sport et notamment de la course à pied.
0: Alors, info pratique maintenant, qui peut participer à cet après-midi du 19 septembre et comment faire ?
3: Eh bien, donc pour y participer, c'est très simple, hein. Vous allez sur la plateforme OKTime, qui est une plateforme d'inscription en ligne, sur l'événement MBP Cubjac Tour, et vous allez avoir toutes les informations nécessaires pour pouvoir vous inscrire.
0: Et là, quel que soit son âge, on peut y participer. Est-ce que c'est adapté peut-être à des gens qui ont envie simplement de participer comme la randonnée de l'après-midi ?
3: Oui, tout à fait. Tout est notifié sur la page réservée à l'événement. Mmh. Et les gens vont pouvoir se connecter et s'inscrire directement sur la plateforme.
0: Est-ce que ce sera aussi l'occasion cet après-midi pour Manger Bio Périgord de parler de ses actions au quotidien et auprès de la population et des jeunes en particulier ?
3: Évidemment, hein, puisque c'est lié en fait le fait de faire de créer une épreuve sportive permet aussi de parler de notre métier et notamment de l'agriculture sur le territoire et l'apport de produits du territoire pour les écoles en Dordogne.
0: Merci beaucoup Olivier pour ces quelques minutes. On va vite jeter un œil pour s'inscrire ou en tout cas avoir des informations complémentaires sur cette plateforme. À très bientôt.
3: Merci Pascal. Voilà. Et une bonne journée.
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0: Un temps chaud pour cet après-midi sur l'ensemble de la Dordogne. Un mercure qui va s'affoler. Un 31 attendu à Chapdeuil ou encore 32 du côté de Saint-Cybrané. Ce sera la même chose pour demain. Le temps sec, nous le conserverons par la suite, mais les températures devraient baisser dès ce mercredi.
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0: Bon après-midi, merci d'avoir suivi cette édition d'info. On se retrouve à 19h pour le prochain journal. Tout de suite à suivre, les affreux Jojo sur Liberté FM et le programme télé.
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0: Bonjour, au programme de votre soirée télé de ce lundi 14 septembre sur TF1, La Cible, suite de la série avec Thomas Sisley et Fovoto. Sur France 2, La Mère et l'Assassin, série avec Hélène de Fougerolles. Morgane mène une vie bien réglée avec son mari et leurs deux filles, mais tout bascule lorsqu'une de ses filles disparaît soudainement. Sur France 3, Les 7 mercenaires, film avec Denzel Washington. À la fin du 19e siècle, dans l'Ouest américain, la petite ville de Rose Creek est mise à feu et à sang par un homme d'affaires sans scrupules qui souhaite chasser les habitants pour s'approprier leur terre. Sur TMC, Fast and Furious 9, film avec Vin Diesel. Sur France 4, Alex Vizorek est une dernière fois une œuvre d'art, spectacle. Sur M6, L'amour est dans le pré, présenté par Karine Le Marchand. Et puis sur France 5, Légitime défense, documentaire sur le thème L'affaire de la route toxique. Enquête sur la pollution provoquée par l'usure des pneus. À chaque kilomètre parcouru, des milliards de particules fines de plastique sont rejetées dans l'environnement. Très belle soirée télé à tous.
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0: Nombreux Jojo.
1: J'aimerais faire un Saupérieu.
2: Aimerait te voir faire un Saupérieu.
1: Je vous le ferai après l'émission, si vous voulez. Tellement que je suis content d'être avec vous. J'aimerais sauter de joie. J'aimerais me jeter en l'air. En tout cas, je suis très heureux de vous retrouver, les amis. Yann Morel, bonjour.
3: Bonjour, Carl.
1: Les affreux Jojo. Oh, la patate.
3: Oui.
1: Yann, ravi de vous retrouver.
3: Moi aussi.
1: Calmez-vous, sinon ça va se voir. On va vous retrouver tout à l'heure avec votre nouveau jeu qui est très sympa, qui s'intitule So British Lyrics. C'est-à-dire, vous nous donnez des paroles d'une chanson en anglais, mais vous nous donnez la version française. À nous de trouver la bonne réponse. La bonne chanson, surtout. Lolotte, bonjour.
2: Et coucou, Carlito.
1: Comment est-ce dans la casa?
2: Eh bien, est-ce dans la casa muy bien.
1: Oh, mais vous êtes bilingue.
3: J'ai tout donné. Je peux pas faire mieux, les gars.
1: Putain, on est tellement cultivés dans cette émission. On parle anglais, on parle espagnol. On est hyper fort.
2: On parle odinois. Ah non, mais franchement, international.
3: Expression Deutsch.
1: Oh, expression Deutsch. Oh,
2: Quelqu'un a quelque chose à rajouter?
1: Non, pas du tout. C'est très d'actualité d'ailleurs.
2: On a tout donné.
1: Thierry, bonjour. Lolotte, vous allez faire une Lolo Web et puis un petit jeu.
4: Ouais.
1: Voilà, Titi, bonjour. Ouais.
5: Bonjour.
1: On va compter sur vous dans un instant pour la blague à Titi. C'est vous qui allez ouvrir le bal. Jérôme est là, bonjour Jérôme.
6: Bonjour monsieur.
1: Comment ça va?
6: Ça va très bien.
1: Vous allez nous proposer une question colle.
6: Oui.
1: Voilà, on va réfléchir un petit peu. Voilà ce que c'est cette émission, les affreux Jojo. On fait des blagounettes, on réfléchit, tout en s'amusant. Mais c'est un Jonathan. C'est là où je vois que je suis vieux. Tu vois, parce que vous l'avez celui-là.
2: Ce sont les gens qui sont nés en 1900.
1: C'est ça, on est en 1900.
2: Alors, je sais que je vous le dis souvent, mais est-ce que je peux vous raconter pourquoi je dis ça?
1: Complètement.
2: Je suis dans la
1: merci.
2: Voiture. Mais de rien. Je vous aime. Non, petite anecdote. Pour les papas et les mamans, vous allez me comprendre. Je suis dans la voiture avec mon fils et sa chérie. Il a une amoureuse. Il a 5 ans à l'époque et il a une amoureuse depuis 3 ans. Et moi, je suis née le 5 mars. Pour ceux qui auraient envie de me souhaiter mon anniversaire, je suis célibataire. Et mon numéro, c'est le 06-85.
1: Et j'en peux plus.
2: Je m'excuse, j'en bats. Alors, par contre, allez, je lâche. Je suis dans la voiture avec mon fils et sa chérie. Et sa chérie, elle est née le 2 mars. Et là, elle me dit, hier, c'était mon anniversaire. Et moi, je dis, oui, elle s'appelle Lou. Je dis, oui, Lou, je sais parce que je l'ai dit à ta maman pour qu'elle te souhaite ton anniversaire. Et moi, mon anniversaire, c'est dans, on était le 3, donc c'est dans 2 jours. Et là, elle me dit, mais ça veut dire que je suis née avant toi. Et là, il y a mon fils qui dit, non, pas vraiment, Lou, parce que ma maman, elle est née plusieurs années avant toi, donc elle est plus vieille. Je dis, oh, déjà, chérie, tu te calmes. Et là, Lou qui me dit, ah oui, t'es née en quelle année? Et là, je dis, écoute, ma chérie, moi, je suis née en 1981. Et là, mais plus rien, je veux dire, un vide intersidéral. Je vois dans le rétro les deux petits avec la bouche ouverte, mais un espèce de truc. Et là, il y a Lou qui me regarde et qui me fait, t'es né en 1900.
1: Et voilà.
2: Et donc ça a duré. J'ai fait 8 km de bagnole avec les deux qui me disaient 1900. Et effectivement, ils ont rajouté mais t'es né avec les dinosaures. Et ils étaient comment vraiment. Du coup, je les ai largués sur le bord de la route. Voilà, j'ai plus de nouvelles. Et puis voilà.
1: Et oui, c'est vrai, c'est dur. Ça fait du
2: 1900,
1: mal de dire qu'on
2: est né en 1900.
1: On est tous du 1900 là, non?
2: On est tous de 1900.
6: Ah oui.
2: Et je viens de balancer mon âge.
1: Oh là là. Allez, on démarre cette émission avec une blague à Titi, un petit jingle s'il vous plaît, technicien, on se réveille, go.
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5: C'est dans le bar à Jérôme, il y a deux mecs qui discutent.
1: Non, parce que vous n'avez pas la téloche.
2: C'était magique. Si ça avait été enregistré, ça aurait été merveilleux.
5: Pourquoi?
2: Parce qu'on peut le dire ou pas?
1: On peut.
2: Le dis ou je le dis?
1: Non, allez-y.
2: Alors en fait, il y a Titi donc qui a sa blague qu'il a écrit chez lui hier soir pour vous la raconter aujourd'hui. Et on ne sait pas pourquoi, il a pointé du doigt Jérôme juste avant de la dire.
5: Oui.
2: Donc juste après le jingle, il a fait un truc genre.
5: Celle-là, je la dédicace à Jérôme.
1: Je pense que c'était c'est un geste de remerciement pour les techniciens en faisant. Toi bébé,
5: j'ai pas fait.
1: T'as géré.
2: C'est pour toi.
5: J'ai pas claqué les doigts.
1: Ben si, bien sûr.
2: Alors,
5: c'est deux copains qui discutent au bar, et puis il y en a un qui dit à l'autre, tu sais, moi, je suis claustrophobe. Alors l'autre lui dit, ah bon, c'est quoi cette maladie? Ah ben c'est pas trop grave, il fait. Il dit non, claustrophobe. Il dit c'est la peur des endroits clos. Il fait, tu vois par exemple quand je te rejoins au bistrot, mais j'ai toujours peur qu'ils soient fermés.
1: J'allais demander à quelqu'un de relever le niveau, mais c'est pas la peine. Bravo, Titi.
2: Et mignonne.
1: Bien écrit.
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1: Retour de vos chroniqueurs animateurs, vos petits clowns. On est là jusqu'à très tard dans la nuit.
2: Non, arrêtez. Les trublions. Et on y va. Attention, c'est parti. Dans quelques minutes, on va.
1: Ah, ça c'est plutôt fête foraine, oui, vous avez l'habitude. On est ravis d'être avec vous, on est là pour vous accompagner, vous apporter un petit peu de joie, de bonheur, d'amour et de joie. Et on se cultive aussi avec Lolotte maintenant.
2: Oui. Oh.
1: Est-ce qu'on peut avoir un jingle, s'il vous plaît? Moi j'ai besoin d'une mélodie tendre et mélancolique.
2: J'adore ce jingle.
1: Ouais. Surtout qu'il est différent des autres quand même.
2: Mais oui, il est super original.
1: Il y a Laurence Ruati dedans.
2: Et, et je sais pas qui l'a fait, mais je le trouve super.
1: Ah, je sais pas, c'est secret. Vous savez, on donne pas tout, toutes les ficelles.
2: Eh bien oui, bien sûr. Et les gars, c'est toujours Karl qui fait les chèques ou pas?
1: La Lolo Web, Lolotte.
2: Alors là, on est tombé sur un futé, les gars. Ah. Là, on est tombé sur un gars, il est malin.
1: Il y a du lourd.
2: On est tombé sur un pilote qui se fait flasher sur l'autoroute. Bon. Non, pardon, qui se fait flasher sur une route de campagne. Bon, accessoirement, au lieu de rouler à 80, il roule à 188. Bon.
4: Normal.
1: 100 de plus, donc.
2: 100 de plus. Enfin, même 108.
1: Même 108.
2: Même 108,
1: oui,
2: tu vois.
1: Tout bien calculé.
2: Voilà, tout bien calculé. Et gyrophare, nan, mais tu parles, les gars, ils l'ont jamais rattrapé. Mais, comme ils l'ont flashé, ils ont son, sa plaque d'immatriculation.
1: Ouais.
2: Ok. Et donc, il se fait convoquer. Dis donc Paul, on t'a grillé, faut que tu viennes au commissariat de police. Et donc le gars il se démonte pas, deux jours après il y va et il dit les gars, c'est pas moi, c'est pas possible, la preuve, comment il a fait pour prouver que c'était pas lui?
4: Alors déjà il faut savoir qu'au départ le mec il s'est défendu parce qu'on dit monsieur, c'était 80, vous étiez à 188. Fait, mais c'est le reflet du soleil, c'est le reflet du soleil, j'ai pas vu le 1.
1: Ah oui.
4: Mais non, mais 80, monsieur, il y a pas de 1. Ben, c'est ce que je disais.
1: Il a fait comme dans un Columbo.
2: Ah, Columbo.
1: Dans un Columbo, le mec, il est flashé, mais en fait, c'est pas lui. En fait, ce qu'il a fait, il a pris une photo. Il a découpé une photo dans un magazine.
2: Et ça, c'était possible en 1900.
1: Voilà, en 1970.
6: Là où les radars flash n'existaient pas.
1: Voilà.
2: C'est
1: hop,
2: ça.
1: Il a mis une casquette comme ça sur sa tête. Il a mis une casquette comme ça. Et il a découpé, le visage d'un mec dans un magazine.
4: Ouais.
1: Et il a glissé la photo comme ça, vous voyez? Entre la casquette.
2: Est-ce que vous voyez, ami auditeur?
1: Entre la casquette et sur son front.
2: Ah.
1: Et quand il s'est fait flasher, c'était pas lui.
4: Ah, parce que et c'était le visage de quelqu'un d'autre.
1: Eh oui.
2: Ah.
6: Oui, non, mais là, ils ont pris de la plaque d'immatriculation, mais ils ont pas son visage. Ouais, d'accord.
2: Alors, si, ils ont son visage, mais ils ont, enfin, j'imagine, mais de toute façon, la plaque prouve que c'est sa voiture, mais il,
6: alors,
2: le gars,
6: moi,
2: il est
6: allé. Moi, ce que j'aurais fait.
2: Ah. Qu'est-ce que t'aurais fait, toi?
1: Fraude et compagnie, bonjour.
6: Moi, ce que j'aurais fait, faut que ça soit grave, sinon. Mais par exemple, j'ai le fer à riz rouge.
2: Oh, toi, tu vas m'emmerder, toi. Toi, tu vas me faire flasher.
6: Je me fais flasher.
2: Ah, oh, putain, il va me faire chier.
6: Je prends un chou patate. Que je fais, moi, je rentre chez moi et je repeins ma voiture.
2: Eh ben voilà, je sais.
1: C'est ça, c'était ça.
2: Non, tu m'emmerdes. Alors, des fois, tu m'emmerdes. Mais là,
5: c'est vraiment ça, c'est vraiment
2: là,
5: ça.
2: Oui, c'est vraiment ça qui nous emmerde. Donc, c'est une Porsche 911 de couleur vert.
6: Ah, toi que j'ai pas juste.
2: T'as pas vraiment juste. C'est effectivement une Porsche 911 de couleur vert pomme.
4: Oui.
2: Et en fait, le gars, eh ben, il a repeint en gris.
6: Et oui.
2: Et il est allé au commissariat en disant, monsieur, regardez bien, c'est pas moi, parce qu'elle est grise.
5: Voilà. Les plaques d'immatriculation, c'est toujours les mêmes.
2: Oui, c'est toujours les mêmes.
1: Oui,
2: voilà.
6: Non, mais quelqu'un peut prendre ta plaque d'immatriculation et puis la mettre sur notre voiture.
2: Bon, là, c'est pas de bol, parce que c'est quand même la même bagnole. Et alors, l'histoire raconte quand même qu'ils se sont approchés du bolide et qu'il n'était pas exactement très, très bien repeint. Donc, il y avait encore du vert
6: le
2: pomme.
6: Le fait qu'il a un peu en feutre.
2: Non, mais surtout, vert pomme. Si tu veux le truc.
1: Ah oui, faut s'appliquer.
2: Porsche 911 vert pomme. Voilà. Donc, repeint en gris, mais apparemment pas partout. Et quand ils ont gratouillé, ils se sont bien rendu compte que c'était vert pomme. Il a perdu son permis chouchou. Mais comme il a une Porsche 911, quelque chose me dit qu'il va pouvoir le racheter dans pas longtemps.
1: Oui,
2: voilà.
1: Oui,
2: ou alors peut-être pas le perdre. Mais bon, ça, l'histoire le raconte pas.
1: D'accord.
2: Voilà.
1: Bon, ben, ne faites pas ça chez vous, s'il vous plaît. Il faut pas.
6: On peut plus rien faire, quoi.
1: Non, on peut plus rien faire. On va marquer ici. Ce qu'on va faire, on va marquer une petite pause et on va retrouver Yann Morel dans un instant avec ce nouveau jeu, avec ce superbe titre qui est de moi. British Lyrics. Ce sera dans quelques instants. À tout de suite.
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1: Dites-moi les Jojo, est-ce que vous avez l'oreille musicale?
2: Oui.
1: Thierry, vous écoutez beaucoup de musique, vous, je sais.
2: Oui,
1: vous êtes fan, vous écoutez quoi en ce moment?
2: Tout.
1: Tout, super. Le dernier Mozart?
2: Oui, il en a refait un.
1: Ou Beethoven.
2: Non, là, tu vois, en ce moment, tu as regardé le festival de Cannes cette année?
1: Non, j'ai pas regardé, j'étais en déplacement.
2: Zao Desagréant qui a repris More Than Love de Bowie, c'était énorme.
3: Ah oui, d'Agazan.
2: Ah ouais.
4: Tu m'en as parlé, j'ai pas vu.
2: C'était extraordinaire. Ouais, vraiment, c'est un des meilleurs moments de l'année. Là.
1: Ah ouais. D'accord. Non, j'ai pas vu. Tiens, ça me rappelle un petit truc. Je crois que c'est en Allemagne ou en Angleterre, je sais pas, peu importe le pays. Vous savez ce qu'ils ont fait pour lutter contre la méconnaissance et d'éviter que les salles de concert se vident? En fait, ce qu'ils ont fait, les musiciens, ils ont mis en vente les places de concert. Donc il y avait je sais plus combien de places de concert, et tant que la salle était pas remplie, ils ont représenté la salle de concert en partition. C'est-à-dire que vous avez les rangs comme ça, et donc ça ils ont fait une portée musicale, et ensuite ils ont apposé des notes et ils ont représenté la salle, et chaque fois qu'il y avait une place vide, ils ont enlevé une note de la partition.
5: Okay.
1: Et donc c'était vraiment hyper intelligent, parce qu'en fait tu pouvais pas aller au concert parce que sinon t'avais pas le concert en entier, puisqu'ils ont enlevé des notes chaque fois qu'il y avait une place vide. Et donc le début c'est très drôle, parce que les mecs ils commencent à jouer une mélodie hyper connue, ta-da-dam, ta-da-dam, ta-da-dam, ta-da-dam, ta-da-dam, ta-da-dam. Donc ça c'est l'original, mais comme il manque des places dans la salle, ça fait ta-da-dam, pam, ta-da-dam. Et ça, j'ai trouvé génial. Et les gens, ils ont réagi. Ils ont dit, ouais, il faut aller au concert. Parce que sinon, on va pas avoir toutes les mélodies. Et du coup, ça s'est rempli. Et voilà, c'était la petite histoire.
4: Oh, c'est rigolo, ça.
1: C'était beau, hein.
4: C'est malin, c'est joli, c'est poétique.
1: Oui, c'est très, très bien fait. Yann.
6: Oui, bonjour.
1: C'est à vous de faire le So British Lyric. Vous nous donnez le texte en français d'une chanson en anglais. À nous de trouver le titre de cette chanson.
6: Voilà. Allez. On va commencer par une facile.
1: Ok.
6: Parce que je vous sens un petit peu quand même fatigué.
1: Non, non, on est chaud là.
6: Oh, vous êtes chaud.
4: Ouais.
6: Alors,
3: C'est qui?
6: Alors, à la limite, vous savez quoi? Je vais pas dire le premier mot parce que je pense que ce serait abusé.
1: Ah oui.
6: Voilà. Donc,
1: Ah ben super.
6: Mes problèmes semblaient être si loin. 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Oh, je crois encore soudainement,
1: George Michael.
6: Je ne suis plus que la pâle image de l'homme que j'étais avant. Une ombre plane au-dessus de moi. Oh, hier m'est apparue soudainement. Pourquoi est-elle partie? Je ne sais pas.
1: Yesterday, les Beatles.
6: Yesterday. Je dis quelque chose que mal, je ne sais pas. Oh, yesterday.
1: Ah, j'adore les Rolling Stones. Je suis fan.
6: Alors. Attention, gros tube aussi.
1: Gros
6: tuba,
1: ok.
6: Alors, vois la pierre placée dans tes yeux. 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
1: Un lit de clous ?
6: Et c'est j'attends
2: quoi, cette chanson ?
6: Sans toi. Ah. Avec ou sans toi ? Avec ou sans toi?
1: You too.
2: With or without you.
4: Oh, with or without you. Je l'ai.
1: C'est super.
6: Exactement.
1: Super.
3: Oh là, t'as vu les paroles?
1: Ben oui.
3: C'est-à-dire que l'autre, il a jeté un caillou, il a jeté des épines.
4: Il a percé le flanc.
3: Il a attrapé, il a renversé, il a attrapé sur le bureau. Bon. Et nous, on danse là-dessus, très bien.
6: Alors ça, c'est l'intro, je vais pas la lire. Ah voilà.
1: D'accord.
6: On va commencer directement par la chanson.
1: Oui.
6: Maman, je viens de tuer un homme. J'ai mis un pistolet contre sa tête.
2: Rihanna.
3: Non, ça c'est Queen.
6: Oui.
1: Ah oui.
2: Ah oui.
4: Et c'est quoi, c'est
1: Maman.
4: Quoi?
2: Maman. Rihanna, c'est.
6: Je viens de mettre
1: un homme.
6: J'ai appuyé sur la détente, maintenant il est mort.
1: Et nous, on a tué 40 oreilles d'auditeurs. Allez, 20 secondes, Yann, vous avez ou pas?
6: Allez,
1: ou si vous voulez, non.
6: Une petite dernière pour la route.
1: Ou pas.
6: Allez, très très facile. Chaque respiration que tu prends, et chaque mouvement que tu fais, chaque lien que tu brises, chaque décision que tu prends, je te regarderai. Chaque jour Et chaque mot que tu prononces,
3: I see you.
6: Chaque jeu que tu joues, chaque nuit que tu passes, je te regarderai.
3: Céline Dion.
6: I've been watching you.
3: Céline Dion.
6: Oh, ne vois-tu pas que tu m'appartiens?
1: C'est quoi?
6: Comme mon pauvre cœur a mal pour chaque décision que tu prends. Chaque mouvement,
4: on le garde le jeu ou pas?
6: Chaque serment que tu brises,
2: Sting, Sting,
6: tu signes, chaque réclamation que tu revendiques, je te regarderai.
2: Sting,
4: mais c'est quoi, c'est quoi, c'est quoi?
1: Every breath you take,
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1: Oh oui, j'étais loin. Bravo Yann Morel. C'était mal chanté, mais l'idée était bien.
2: Bravo.
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1: Merci d'être avec nous dans les affreux Jojo. On me fait des signes, on me fait des papouilles.
4: C'est des mots d'amour.
1: Il me déconcentre, il me marque des jolis mots, comme celui de Yann Morel qui me met beat quoi. Enfin, est-ce que je dois le dire?
4: Non. Mais c'était en anglais, c'était en anglais.
1: Ah, c'est Beatation.
4: Oui,
6: de beat.
4: En anglais, comme on le sait.
1: Bien, on s'amuse bien dans cette émission, on se taquine un petit peu. Et en tout cas, on espère que vous passez un bon moment avec nous.
4: Oui.
1: Chers amis, on va réfléchir ensemble maintenant. On va retrouver Jérôme pour cette petite chronique qui s'intitule La question colle. Il est très fort, Jérôme. Mais nous pouvons le surpasser.
4: Nous
1: je suis d'accord.
3: D'accord. Alors,
1: d'accord.
3: Je veux bien.
1: Même pas mal.
3: Alors, c'est un monsieur qui invente quelque chose. Il s'appelle John Walker.
1: Du whisky.
2: Whisky.
4: J'ai pas vu.
1: Johnny Walker.
4: J'avais demandé si ça avait rapport avec le boulot.
3: Comment il dit, on travaille avec les gens qu'on mérite. Quoi.
6: Moi j'avais.
4: Attends.
6: Moi j'ai entendu Walker, j'avais Star Wars moi.
4: Oui, il y a ça aussi. Et nous sommes la somme des gens que nous côtoyons le plus. Et ça c'est flippant mon pote.
1: Nous sommes la somme des gens que nous côtoyons le plus.
4: Oui, c'est-à-dire que tous les gens que tu côtoies ont une énorme influence.
1: D'accord.
4: Oui, mais ça veut dire que c'est quand même flippant. Parce que au cas où c'est vrai, c'est flippant. T'as ce que je veux dire? C'est bien qu'on n'enregistre pas tout le temps quand même.
1: D'accord.
3: Alors, c'est John Walker, ça se passe en 1826. Il invente un truc que vous connaissez, que vous avez sûrement utilisé dans votre vie.
1: Ouais.
3: Il n'y a plus beaucoup en ce moment.
1: Ouais.
4: Ah, Walker, est-ce qu'il y a un rapport avec le Walkman?
3: Non.
1: Ah oui, j'ai oublié mon Walker.
4: Mon Walkman.
6: Répète la date, s'il te plaît.
3: En 1826.
1: 1826.
3: Oh, c'est
1: vieux.
3: Ouais,
1: c'est
3: pour nous,
6: Walkman,
3: on est pas...
6: Pour le Walkman.
2: Vous avez pas entendu? On était un peu jeunes à l'époque, quand même.
3: En 1826.
1: Ouais. Oui.
6: C'est-à-dire que, en gros, à l'époque, le Walkman, c'était deux grosses platines avec des disques.
4: C'était des cailloux.
6: Comme ça, qui sortaient.
3: Alors, il invente un truc et ça cartonne, mais direct. Sauf que les gens se sont rendus compte ici, c'est quand même, c'est bien.
1: Oui.
3: C'est vachement utile, mais c'est quand même un peu dangereux ton truc.
2: Dangereux.
3: Ouais.
6: Un couteau.
4: 1826.
3: Ouais.
6: Inventé le couteau.
1: Il a inventé chez nous, en France ou c'est à l'étranger?
2: Est-ce que ça servait à quelque chose, genre la cuisine?
1: Jérôme, la cuisine, Thierry, on peut avoir une réponse à ma question avant, s'il vous plaît?
3: Alors, John Walker, déjà, c'est un chimiste anglais, donc c'est en Angleterre.
1: Ah, c'est en Angleterre, voilà.
3: Voilà. Il invente un truc, ça cartonne direct. Il en vend. À tous les villages aux alentours et tout, ça cartonne, mais au fil du temps, on se rend compte que c'est quand même assez dangereux.
1: Un fusil à pompe.
3: Mais c'est très dangereux. Et du coup, il renonce à
6: son invention.
3: Et il renonce à déposer le brevet.
2: Ah.
3: Donc il lâche l'affaire.
2: Alors on le connaît pas.
4: Et est-ce qu'il y a quelqu'un qui reprend le brevet après?
3: Après il y a un mec qui reprend et lui par contre.
4: Ah ouais.
2: Est-ce que c'est une boisson?
3: Ah lui il s'est fait mais gaver d'oser. Non, c'est pas une boisson.
4: Alors il est chimiste, c'est ça? Est-ce qu'il y a un rapport avec son activité ou alors carrément le gars est doué et c'est...
3: Oui, ça reste de la chimie, c'est à base de soufre blanc.
2: Alors est-ce que c'est un médicament?
3: Non.
6: Est-ce que c'est un produit ménager?
3: Ça peut être ménager, oui.
1: De la cocaïne?
3: On s'en sert.
2: Pour faire le ménage. Faire le ménage.
3: Carlito, à chaque fois, pour faire le ménage.
1: Eh ben oui, carrément.
4: Hop, allez, ça me fait gagner un temps, ce bordel.
6: Allez, et puis, je mets les Spice Girls à fond dans le casque.
4: Allez.
6: If you wanna be my lover, à fond l'aspirateur.
4: Et de 2 à 4 heures du mat, franchement, ça envoie.
1: Waouh, et c'est déjà la fin, je crois.
4: Non.
2: Est-ce que c'est pour soigner?
3: Non, tu soignes pas.
2: Pour faire la fête, genre?
3: Par exemple. Tu vois, c'est un ingrédient pour faire la fête.
2: Ah, pour faire la fête.
3: Tu peux l'utiliser en cuisine aussi.
1: Vous savez quoi?
4: Du bicarbonate de soude.
1: Vous savez quoi, les amis? On va marquer une pause.
4: Oh, et on revient après.
1: Et on revient juste après.
2: Mais oh, non. Mais non. Okay.
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1: Nous revoilà dans votre radio. Les affreux Jojo avec. On est en ce moment sur Jérôme. On est nombreux sur lui. Hein.
3: Oui.
1: Il nous a posé une question colle. Oui, oui, désolé. Et on travaille vraiment les méninges là parce qu'il y a une question. Alors, on n'est pas très loin du truc, je crois.
3: Oh, quand même.
1: Ah oui, d'accord.
2: Alors, si on est loin.
1: Est-ce que vous pouvez...
3: Donc, c'est John Walker.
1: Voilà, redonnez.
3: Un chimiste anglais qui invente un truc qui cartonne direct. Il élabore une pâte à base de soufre blanc. D'accord. Il s'aperçoit d'un truc avec cette pâte-là.
2: De soufre.
3: Et ça cartonne.
1: Est-ce que c'est un truc qu'on peut manger? Mâcher.
4: Alors justement, c'est pour ça qu'il a eu des problèmes.
3: Il y a des gens qui ont essayé. Tu peux le mâchouiller.
4: Ah, le dentifrice.
1: Si non, moi
2: le
1: je pensais.
2: Chewing-gum.
1: Voilà,
4: est-ce
1: moi
4: que
1: je
4: c'est la base du dentifrice.
2: Non. Le chewing-gum. Non
1: moi, je pensais au chewing-gum aussi.
3: Non.
6: C'est le C4.
3: C'est le C4.
4: Est-ce que oui, c'est ça. Est-ce que ça explose?
3: Dit, c'est quand même un peu dangereux, ton truc.
4: Est-ce que
3: il le mec qui était à côté qui avait inventé la grenade dit non, je trouve pas.
4: Ça passe. Est-ce que ça peut exploser?
3: Alors, ça peut pas exploser, mais...
4: Ça peut prendre feu.
6: C'est
3: ça, oui, ça prend feu.
1: Ah bon?
4: Ça prend feu.
3: Ouais. C'est pour ça, d'ailleurs, qu'ils ont trouvé ça un peu dangereux.
1: Vous pensez à quoi, Lolot?
4: Ah, mais à rien. Moi, je pense à rien. Moi, je suis là en déco, les gars.
6: Moi, je pense au rideau du salon, mais j'y étais pour rien. Hein. Encore une fois, je le répète, j'y étais pour rien.
4: Alors, l'allumette.
3: Exactement.
4: Le souffle. Oh! Non, je suis hyper ému. Je crois que ça m'est jamais arrivé de trouver une question de Jérôme. Je suis hyper ému.
3: Comme quoi le hasard, toi?
4: Ah, mais tu vois. Putain, l'année des 13 lunes, bordel.
3: Alors, le mec, il invente un truc, à base de pâte de soufre blanc, et il se rend compte qu'en fait, quand le frottant, ça s'enflamme.
1: D'accord.
3: Donc il le met au bout d'un bâton.
1: Oui.
3: Ouais, puis les gens, t'as du feu tout le temps parce que je vous rappelle que le briquet Bic était pas encore là.
6: Oui.
3: Bon, donc très bien. Donc il en fabrique dans sa boutique, il les vend, ça cartonne. Sauf qu'ils se rendent compte en fait d'un truc, c'est que il y a des fois suivant la dose qu'il met, bon, tu peux vraiment te brûler les doigts.
1: Bah oui. Ouais,
7: la flamèche.
3: Voilà. Et donc, comme bon, il pousse pas le truc. Bon, il lâche l'affaire. Il dépose pas le brevet. Mm-hmm. Sauf qu'il y a un gars qui s'appelle comment on lui dit.
1: Monsieur Allumette.
3: Isaac Holden. Qui lui, ce qui est étonnant.
4: Qui aime les faritas.
1: Holden Passo.
3: Qui aime les faritas. Qui était mexicain. C'est ça. Isaac Holden qui reprend l'idée. Qui la met au point, qui bien sûr dépose le brevet.
1: Et qui se gave, et qui se gave.
3: Et bien évidemment, qui se gave, puisque bon, les allumettes, on tente de vous dire que.
4: Il y en a encore deux, trois, je crois.
3: Ouais, il y en a encore deux, trois. Et puis, on sait pas combien il y en a qui se craquent tous les jours, mais ça va, quoi.
4: Ah oui,
1: putain. Ben, écoutez, moi, je pense que. Bravo. On peut appeler Jérôme, et on va demander l'avis au grand sphinx.
3: Et Lolotte, parce que franchement.
4: Ah non, mais
1: on va voir si le grand sphinx.
3: Tu peux jouer au loto,
1: hein. Ah, il est pas venu encore.
4: Il est trop tard, mais.
1: On va demander l'avis au grand sphinx. Juste un petit avis en deux minutes, là.
8: Le grand sphinx.
1: Et oui.
8: Le grand sphinx.
1: Il est déjà venu.
9: À la voix de merde.
1: Non, vous n'êtes pas déjà venu, grand sphinx.
9: Ah, mais je n'ai rien dit, j'arrive juste.
1: Vous êtes venu, mais dans l'autre émission, vous vous rappelez?
9: Oui.
1: Vous avez écouté, là, la question call de Jérôme?
9: Oui, tout à fait. Ah, c'était extraordinaire.
1: Je
9: connaissais la réponse, mais bon.
1: D'accord. Vous avez
9: une. Je ne participais pas.
1: Vous avez une petite minute, grand sphinx.
9: Oui.
1: Pour nous proposer ce que vous voulez.
9: Une minute? C'est très très court.
1: Oui.
9: Alors, je ne fais pas de bruit, pourtant, je réveille tout le monde. Qui suis?
1: Pardon?
4: De quoi?
9: Je ne fais pas de bruit, et pourtant, je réveille tout le monde.
1: Le P.
3: Oh, ça fait du bruit.
9: Alors, oui. Alors.
1: Ça dépend, des fois, ça.
9: Ah, c'est vrai.
4: Et ça peut réveiller du monde.
3: Oui. D'ailleurs, à ce propos, Laurence.
6: Alors,
3: je me rappelle l'enregistrement à Castello d'Aris.
9: Le cassoulet, tout à fait. Mais j'étais là.
6: Alors, c'est.
3: T'étais là, toi aussi.
9: Oui.
3: Quand le papier peint s'est décollé, oui.
9: Tout à fait.
6: C'est le cauchemar.
4: Oh,
1: ah,
4: c'est
1: mal.
4: Joli. Ça a pas l'air d'être ça, mais c'est joli.
9: C'est pas la réponse, mais j'aime bien l'idée.
1: Donnez-nous la réponse. C'était quoi?
9: Je suis très âgé. Attention.
1: C'était quoi la réponse?
3: C'était
9: pas ça.
1: Non, mais c'est quoi la réponse?
9: Le soleil.
1: Le soleil.
9: Oui.
1: Le
9: soleil. Il se lève, il réveille tout le monde. Il fait jour.
4: Oh, voilà. Il fait pas de bruit.
9: Allô, quoi.
4: Ah, mais non, mais cela dit, c'est
6: moi, je suis désolé, hein, je me réveille après le lever du soleil, j'en ai rien à carrer.
1: Ouais, c'est ça.
9: Mais vous êtes complètement déphasé.
1: Merci, grand sphinx.
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1: C'est la suite et la fin de votre émission, les affreux Jojo, mais on va.
3: Chaque fois, il dit ça à chaque émission.
1: Ouais. Quoi?
3: Ouais, c'est bientôt la fin. Et moi, j'ai toujours la chanson de Mozart, justement.
1: Ah bon?
4: De Mozart.
1: C'est la fin.
3: C'est bientôt la fin.
1: Non, ah, moi, j'ai pas ça, moi.
4: C'est sûr, c'était Mozart.
3: Oui, mais moi, je l'ai.
1: Moi, j'ai Juliette Armanet. C'est la fin. De tout la fin. Voilà.
6: Par contre, moi, à chaque fois que je l'entends, ça me brise le cœur.
1: Ouais, je sais bien, mais. Attends, alors, c'est la fin, mais on va s'amuser.
4: C'est trop génial!
1: Parce que on va toujours rigoler!
4: Alors, on va jouer avec quoi?
1: On va jouer avec vous, Lolotte?
4: Oh, merde!
6: Et voilà.
1: Alors, le jeu des expressions.
4: Alors, le jeu des expressions. Mais alors, vous m'avez fait un peu flipper lors de l'émission précédente.
3: Fois, c'est pas possible.
9: C'était dur.
3: Alors,
9: c'est dur.
4: Les gars, on se concentre.
9: Dur.
4: Revenez. Allez.
6: Oui, allez.
4: Okay. Imaginez, on est dans les vestiaires, on est là, on est ensemble, j'ai confiance en vous.
9: Ah là, j'y suis déjà.
4: Alors, on s'écoute, on écoute, on est là. Attention, cette expression est. Alors, pour les amis auditeurs, je vais vous donner une définition. Il faut trouver l'expression qui correspond. Cette expression est employée dans une situation. C'est ok?
9: Oui.
4: C'est
9: ok? Dans les vestiaires.
1: Pour l'instant, c'est bon, c'est
4: okay.
1: Bon. Dans les vestiaires.
9: Le savon.
4: Alors, attention. Cette expression est employée dans une situation, action ou prise de décision. Ok. Ne demande aucun effort ou n'implique aucune prise de risque. Point. Le marketing, virgule. Elle est même devenue un argument de poids pour convaincre un interlocuteur.
1: Qui ne tente rien à rien. Qui ne tente rien à rien.
4: Rien à voir.
9: Yes, this interlocution is used in an action. In the kitchen, Brian is with a little cat. So do you.
4: Eh ben, rien à voir. Alors, je vais vous donner une autre explication de cette expression qui ne va pas du tout vous aider, mais qui me fait beaucoup rire.
3: Ne pas vendre la peau de l'ours avant de l'avoir tué.
4: Alors écoutez-moi, rien à voir. Dans cette expression, il y a 1, 2, 3, 4, 5, 6 mots. Je sais pas pourquoi je vous dis ça, mais je pensais que c'était important. Dans les années 30, écoutez-moi bien, ça ne va pas vous aider, mais j'ai envie de vous le dire. Dans les années 30, elle est aussi employée pour définir une relation purement sexuelle et non fertile. Je savais que ça allait vous intéresser.
9: Okay. Ah, tirer un coup.
4: Et donc, dans certains cas, la sodomie.
1: Mmh, n'est pas
4: on
1: trompé.
4: Se calme.
6: Alors attends, j'arrive.
4: Point. Attends.
3: Attends, j'arrive.
4: C'est une question pour Titi. Ainsi, pas d'enfant, pas de bouche à nourrir.
2: Exactement.
4: Cette information est intéressante. Donc, ah, et voilà donc Raymond qui est intéressé par la question. Ainsi, pas d'enfant, pas de bouche à nourrir. Donc, oui, pas de pain à acheter. L'écrivaine Colette aurait même utilisé pour qualifier ses relations avec ses amants. Je viens de vous donner un indice phare dans ce que je viens de vous dire.
1: Colette?
6: Non. Un indice phare, du coup, c'est un rapport avec la lumière.
4: Donc,
6: ou avec
4: pas
6: Alexandrie.
4: De pain à acheter.
1: Eh ben, tu te calmes, oui.
2: Alors, oh là là.
3: Mais je la connais. Tant,
4: mais vous la connaissez, mais évidemment.
6: Tant va la Michalot.
4: Ah putain, vous êtes nul. Que vous êtes mauvais, les gars.
1: Est-ce que
4: je vous refais le début.
1: C'est un rapport avec la chocolatine.
4: Rien à voir.
2: La première lettre.
4: Ça.
2: Ça.
4: La deuxième. Ça. Le deuxième mot.
1: Oui, c'est quoi?
2: Comme ça, le clown.
4: Comme voilà, ça. C'est dit. Ah.
1: Ça.
4: Cette expression est employée dans une situation, action ou prise de décision qui ne demande aucun effort ou n'implique aucune prise de risque. En marketing, elle est même devenue...
1: Ça n'engage à rien.
4: C'est presque ça, c'est presque
3: facile,
4: ça.
3: Ça mange pas de pain.
4: Ça mange pas de pain.
1: Ah,
2: mais je savais pas que ça avait un rapport avec la sodomie.
1: Enfin, Thierry.
4: Il a retenu que ça.
1: Ah là là.
4: Non, mais vraiment. Alors, on est cuit pour une deuxième.
1: C'est fini, ouais. C'est la fin de cette émission, puisque je vois les techniciens qui vont appuyer sur le bouton juste avant de faire l'apéro. Merci les amis, merci Lolotte, c'était chouette.
4: Avec plaisir.
1: Ça. Laurence Ruati était avec nous. Il y avait également Yann Morel, avec Jérôme plaisir. Delarua, Thierry Alonso. On vous souhaite de passer.
4: C'est moi ou c'est pas moi?
1: Excusez-nous, c'est un peu le bordel. Et on vous embrasse très fort. On vous dit à très bientôt dans votre radio. Salut les amis, à bientôt.
6: Bisous les gens.
4: Bisous.
2: Bisous.

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1: Bonjour, c'est Clément et aujourd'hui on se retrouve pour vos idées de sorties. Ce lundi 14 septembre, Josie Danse reprend les cours tous les lundis soirs au foyer rural de Saint-Michel de Rivière. Les mardis et mercredis soirs au gymnase Jean Zé de La Rochelais à la salle du premier étage. Et tous les jeudis soirs à la salle Rosa Bonheur de Saint-Olé. Pour plus d'informations, vous pouvez contacter Josie Danse au 06 80 53 90 42 ou au 06 78 26 29 44 23. Dimanche 20, t'es dansant la grande guinguette de septembre, de 14h à 19h à la salle du Vieux Tilleul à Coursac, animée par l'orchestre Croque-Musette. Entrée à 13€, une pâtisserie et une soupe offerte. Réservation au 06 70 72 20 28 ou encore au 06 22 68 26 79. Dimanche 20 septembre, à 14h, Mégaloto organisé par l'association Les Amis du Pain à Mincignac. C'est animé par Lionel, c'est 10€ par personne pour les cartons à volonté avec de nombreux lots à gagner et cartes cadeaux de 100, 150, 500 et 1000€. Sur place, Maxi Bingo, jeu du bar, loto bonus, sandwich, hot dog, frites, kebab, burger et pâtisserie. Dimanche 20 septembre à Saint-Méard de Drône, randonnée organisée par les cavaliers meneurs La Vallée et Équiliberté, comprenant café du matin, casse-croûte avec Sivelle sur le circuit, apéritif du midi et soupe de haricots et pique-nique tiré du sac. Frais de participation 10€, inscription de 8h30 à 10h, réservation recommandée au plus tard le 15 septembre. Pour plus d'informations, contactez le 06 71 07 90 98 ou bien le 06 81 32 68 01. Dimanche 4 octobre à Mincignac, 2 mégaloto à 10h30 et à 14h30, organisé par les Amis du Pain et animé par Lionel. C'est 10€ les cartons à volonté pour un loto et 15€ pour les deux. Il y aura de nombreux lots à gagner et des cartes cadeaux aussi. Sur place, jeu du bar, forfait 6 jeux, loto bonus bourriche, midi repas 12€, entrée plat dessert plus 6 jeux du bar. Et dimanche 11 octobre à Mincignac, 2 mégaloto à 10h et à 14h, organisé par les Amis du Pain et animé par Lionel. C'est 10€ les cartons à volonté pour un loto et 15 pour les deux. Il y aura de nombreux lots à gagner et aussi des cartes cadeaux. Sur place, jeu du bar, forfait 6 jeux, loto bonus bourriche, midi repas 12€, entrée plat dessert plus jeu du bar. Voilà, c'était vos idées de sortie. Vous pouvez retrouver le détail de toutes ces manifestations sur le site de Liberté FM ou sur notre page Facebook. Si vous aussi vous souhaitez faire la promotion de vos manifestations sur notre antenne, envoyez-nous un mail à contact@libertefm.fr. contact@libertefm.fr. Quant à moi, je vous dis à très vite.

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0: Bonjour, au programme de votre soirée télé de ce lundi 14 septembre sur TF1, La Cible, suite de la série avec Thomas Sisley et Fauve Auto. Sur France 2, La Mère et l'Assassin, série avec Hélène de Fougerolles. Morgane mène une vie bien réglée avec son mari et leurs deux filles, mais tout bascule lorsqu'une de ses filles disparaît soudainement. Sur France 3, Les 7 mercenaires, film avec Denzel Washington. À la fin du 19e siècle, dans l'Ouest américain, la petite ville de Rose Creek est mise à feu et à sang par un homme d'affaires sans scrupules qui souhaite chasser les habitants pour s'approprier leur terre. Sur TMC, Fast and Furious 9, film avec Vin Diesel. Sur France 4, Alex Vizorek est une dernière fois une œuvre d'art, spectacle. Sur M6, L'amour est dans le pré, présenté par Karine Lemarchand. Et puis sur France 5, Légitime défense, documentaire sur le thème L'affaire de la route toxique. Enquête sur la pollution provoquée par l'usure des pneus. À chaque kilomètre parcouru, des milliards de particules fines de plastique sont rejetées dans l'environnement. Très belle soirée télé à tous.
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1: Bonjour, c'est Clément et aujourd'hui on se retrouve pour vos idées de sortie. Ce lundi 14 septembre, Josie Danse reprend les cours tous les lundis soirs au foyer rural de Saint-Michel de Rivière. Les mardis et mercredis soirs au gymnase Jean Zé de La Rochelais à la salle du premier étage. Et tous les jeudis soirs à la salle Rosa Bonheur de Saint-Olé. Pour plus d'informations, vous pouvez contacter Josie Danse au 06 80 53 90 42 ou au 06 78 26 29 44 23. Dimanche 20, t'es dansant la grande guinguette de septembre, de 14h à 19h à la salle du Vieux Tilleul à Coursac, animée par l'orchestre Croque-Musette. Entrée à 13€, une pâtisserie et une soupe offerte. Réservation au 06 70 72 20 28 ou encore au 06 22 68 26 79. Dimanche 20 septembre, à 14h, Mégaloto organisé par l'association Les Amis du Pain à Mincignac. C'est animé par Lionel, c'est 10€ par personne pour les cartons à volonté avec de nombreux lots à gagner et cartes cadeaux de 100, 150, 500 et 1000€. Sur place, Maxi Bingo, jeu du bar, loto bonus, sandwich, hot dog, frites, kebab, burger et pâtisserie. Dimanche 20 septembre, à Saint-Mer de Drône, randonnée organisée par les cavaliers meneurs La Vallée et Equiliberté, comprenant café du matin, casse-croûte avec Sivelle sur le circuit, apéritif du midi et soupe de haricots et pique-nique tiré du sac. Frais de participation 10€, inscription de 8h30 à 10h, réservation recommandée au plus tard le 15 septembre. Pour plus d'informations, contactez le 06 71 07 90 98 ou bien le 06 81 32 68 01. Dimanche 4 octobre à Mincignac, 2 mégaloto à 10h30 et à 14h30, organisé par les Amis du Pain et animé par Lionel. C'est 10€ les cartons à volonté pour un loto et 15€ pour les deux. Il y aura de nombreux lots à gagner et des cartes cadeaux aussi. Sur place, jeu du bar, forfait 6 jeux, loto bonus bourriche, midi repas 12€, entrée plat dessert plus 6 jeux du bar. Et dimanche 11 octobre à Mincignac, 2 mégaloto à 10h et à 14h, organisé par les Amis du Pain et animé par Lionel. C'est 10€ les cartons à volonté pour un loto et 15 pour les deux. Il y aura de nombreux lots à gagner et aussi des cartes cadeaux. Sur place, jeu du bar, forfait 6 jeux, loto bonus bourriche, midi repas 12€, entrée plat dessert plus 6 jeux du bar. Voilà, c'était vos idées de sortie. Vous pouvez retrouver le détail de toutes ces manifestations sur le site de Liberté FM ou sur notre page Facebook. Si vous aussi vous souhaitez faire la promotion de vos manifestations sur notre antenne, envoyez-nous un mail à contact@libertefm.fr. contact@libertefm.fr. Quant à moi, je vous dis à très vite.
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0: Bonjour, au programme de votre soirée télé de ce lundi 14 septembre sur TF1, La Cible, suite de la série avec Thomas Sisley et Fovoto. Sur France 2, La Mère et l'Assassin, série avec Hélène de Fougerolles. Morgane mène une vie bien réglée avec son mari et leurs deux filles, mais tout bascule lorsqu'une de ses filles disparaît soudainement. Sur France 3, Les 7 mercenaires, film avec Denzel Washington. À la fin du 19e siècle, dans l'Ouest américain, la petite ville de Rose Creek est mise à feu et à sang par un homme d'affaires sans scrupules qui souhaite chasser les habitants pour s'approprier leur terre. Sur TMC, Fast and Furious 9, film avec Vin Diesel. Sur France 4, Alex Vizorek est une dernière fois une œuvre d'art, spectacle. Sur M6, L'amour est dans le pré, présenté par Karine Le Marchand. Et puis sur France 5, Légitime défense, documentaire sur le thème L'affaire de la route toxique. Enquête sur la pollution provoquée par l'usure des pneus. À chaque kilomètre parcouru, des milliards de particules fines de plastique sont rejetées dans l'environnement. Très belle soirée télé à tous.
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1: Bonjour, c'est Clément et aujourd'hui on se retrouve pour vos idées de sorties. Ce lundi 14 septembre, Josie Danse reprend les cours tous les lundis soirs au foyer rural de Saint-Michel de Rivière. Les mardis et mercredis soirs au gymnase Jean Zé de La Rochelais à la salle du premier étage. Et tous les jeudis soirs à la salle Rosa Bonheur de Saint-Olé. Pour plus d'informations, vous pouvez contacter Josie Danse au 06 80 53 90 42 ou au 06 78 26 29 44 23. Dimanche 20, t'es dansant la grande guinguette de septembre, de 14h à 19h à la salle du Vieux Tilleul à Coursac, animée par l'orchestre Croque-Musette. Entrée à 13€, une pâtisserie et une soupe offertes. Réservation au 06 70 72 20 28 ou encore au 06 22 68 26 79. Dimanche 20 septembre, à 14h, Mégaloto organisé par l'association Les Amis du Pain à Mincignac. C'est animé par Lionel, c'est 10€ par personne pour les cartons à volonté avec de nombreux lots à gagner et cartes cadeaux de 100, 150, 500 et 1000€. Sur place, Maxi Bingo, jeu du bar, loto bonus, sandwich, hot dog, frites, kebab, burger et pâtisserie. Dimanche 20 septembre à Saint-Méard de Drône, randonnée organisée par les cavaliers meneurs La Vallée et Équiliberté, comprenant café du matin, casse-croûte avec civelle sur le circuit, apéritif du midi et soupe de haricots et pique-nique tiré du sac. Frais de participation 10€, inscription de 8h30 à 10h, réservation recommandée au plus tard le 15 septembre. Pour plus d'informations, contactez le 06 71 07 90 98 ou bien le 06 81 32 68 01. Dimanche 4 octobre à Mincignac, 2 mégaloto à 10h30 et à 14h30, organisé par les Amis du Pain et animé par Lionel. C'est 10€ les cartons à volonté pour un loto et 15€ pour les deux. Il y aura de nombreux lots à gagner et des cartes cadeaux aussi. Sur place, jeu du bar, forfait 6 jeux, loto bonus bourriche, midi repas 12€, entrée plat dessert plus 6 jeux du bar. Et dimanche 11 octobre à Mincignac, 2 mégaloto à 10h et à 14h, organisé par les Amis du Pain et animé par Lionel. C'est 10€ les cartons à volonté pour un loto et 15 pour les deux. Il y aura de nombreux lots à gagner et aussi des cartes cadeaux. Sur place, jeu du bar, forfait 6 jeux, loto bonus bourriche, midi repas 12€, entrée plat dessert plus 6 jeux du bar. Voilà, c'était vos idées de sortie. Vous pouvez retrouver le détail de toutes ces manifestations sur le site de Liberté FM ou sur notre page Facebook. Si vous aussi vous souhaitez faire la promotion de vos manifestations sur notre antenne, envoyez-nous un mail à contact@libertefm.fr. contact@libertefm.fr. Quant à moi, je vous dis à très vite.
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2: Bienvenue dans votre édition du soir sur Liberté FM. Dans l'actualité, la cour criminelle départementale de la Dordogne, jusqu'à demain, deux hommes accusés d'en avoir frappé et violé un troisième à Sarlat il y a trois ans, jugés donc jusqu'à demain au palais de justice de Périgueux. Marie Croze est l'invitée de ce journal, accueillante au sein de parents-enfants pour évoquer le jeu domino. C'est un rendez-vous désormais à Ribérac. Le vendredi matin, elle nous dira tout dans un instant. Et puis la météo, il va faire chaud encore demain sur le département, plus de 30 degrés. Bonsoir. Jusqu'à demain, deux hommes d'une quarantaine d'années sont jugés devant la cour criminelle départementale de la Dordogne à Périgueux pour viol et violence volontaire aggravée par trois circonstances suivies d'une incapacité totale de travail supérieure à 8 jours. Ces deux bénéficiaires de l'allocation pour adultes handicapés sont soupçonnés d'avoir frappé violemment une de leurs connaissances et de l'avoir violée à l'aide d'un objet à son domicile à Sarlat. En 2023, la nuit des faits, les deux prévenus venaient de passer la soirée avec un troisième larron qui n'est pas cité devant la cour, au domicile de l'un d'eux quand ils ont pris l'initiative de se rendre tous ensemble chez un quatrième homme. Est-ce à cause d'un mot prononcé plus haut que l'autre? Le troisième comparse a commencé à prendre à partie la victime. Le ton est monté, des coups ont été échangés. Fortement alcoolisé, l'un des deux accusés a voulu s'en mêler, frappant à son tour la connaissance chez laquelle il s'était rendu avec ses deux acolytes. Le déchaînement de violence essuyé par la victime aurait pu s'arrêter là, mais c'était compté sans le geste criminel du principal accusé qui s'est saisi d'un objet à sa portée pour violer l'homme préalablement pris pour cible. L'auteur présumé du viol a reconnu les faits. Placé en détention provisoire depuis sa mise en examen, il encourt une peine de 20 ans de réclusion criminelle. À l'audience, sa défense est assurée par maître Jennifer Guinard, avocate au barreau de Bergerac. L'autre accusé, défendu par maître Vincent Fournier, avocat au barreau de Périgueux, risque une peine de prison de 10 ans pour les violences aggravées.
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2: Marie Croze est à présent dans ce journal accueillante au sein de la structure parents-enfants du jeu domino. Nous allons parler avec vous, merci de m'accueillir dans vos locaux, parler d'abord de ce jeu domino. Il faut préciser que pour cette rentrée, l'actualité c'est que ce jeu domino s'installe à Ribérac dans un nouveau lieu. On va en parler dans la deuxième partie de cet entretien. Mais tout d'abord, qu'est-ce que le jeu domino et à qui s'adresse-t-il ?
4: Alors, c'est un lieu d'accueil enfants-parents, c'est un espace convivial, gratuit et anonyme qui est ouvert aux jeunes enfants de moins de 3 ans, accompagnés d'un parent ou de grands-parents, enfin d'un adulte familier.
2: Ça peut être aussi une assistante maternelle, par exemple ?
4: Assistante maternelle, non, nous avons choisi qu'elle ne vienne pas parce que ça faisait trop de monde et que c'était pas l'objectif du lieu. Les assistants familiaux, quand même, eux peuvent venir.
2: D'accord. Que fait-on dans ce jeu de minots ?
4: Mais écoutez, pour les enfants, c'est un espace de jeu libre pour s'éveiller et découvrir la vie en société, se socialiser en douceur avec d'autres enfants. Et puis concernant les parents, c'est un lieu d'écoute, d'échange, de partage d'expériences avec les autres parents et puis les accueillants qui sont formés. Et ça permet aussi de rompre l'isolement et de souffler un peu le temps de cette séance.
2: Comment se déroule la séance? Puis je suppose qu'elles ne sont pas toutes les mêmes d'une semaine sur l'autre.
4: Alors c'est un lieu ouvert donc de 9h30 à 11h45 tous les vendredis. Alors à Ribérac ça sera tous les vendredis matin sauf pendant les vacances scolaires, et en fait on peut y aller, c'est un temps libre, on peut y aller et retourner plusieurs fois dans la matinée. Voilà, il n'y a pas de temps à respecter et c'est sans inscription et puis c'est anonyme, donc on y va avec son enfant et on retient nous juste le prénom de l'enfant.
2: Donc, en fait, quand on va dans ce lieu pour assister à l'atelier, éventuellement, on ne sait pas forcément quel sera le sujet abordé ou ce que l'enfant va faire.
4: Alors, c'est plus des jeux libres, c'est-à-dire que c'est un espace où il y a différents compartiments dans la pièce, où il y a des jeux d'imitation, comme la cuisine, il y a un garage, il y a un espace un petit peu pour les plus petits. Et en fait, c'est les enfants qui choisissent de se mettre dans le lieu qu'ils souhaitent. Et les accueillants, en fait, accompagnent le jeu, jouent avec les enfants, conversent avec les parents. Et voilà, c'est vraiment l'enfant qui décide comment la séance va se passer. Il y a parfois, alors à titre de une à deux fois par an, une activité précise où on peut faire un atelier musical ou un atelier conte, voilà, mais c'est très très sporadique, voilà, c'est pas du tout l'objectif du jeu, du lieu, c'est-à-dire que le lieu permet que l'enfant évolue avec ses pairs et comme il le souhaite.
2: C'est une rencontre aussi avec donc les autres enfants. C'est important qu'il y ait, avant l'entrée ensuite en maternelle, ce type de rencontre pour les bébés et les enfants, jeunes enfants.
4: C'est l'objectif principal. Et d'ailleurs, c'est pour ça aussi que nous avions décidé de déménager le lieu avant, ça se passait à Tocane depuis 2012. Et nous avons décidé de le déplacer sur Ribérac dans l'espoir de toucher davantage de familles, en fait. Voilà.
2: Alors, est-ce qu'il y a des conditions pour assister à ce rendez-vous du vendredi matin, de ressources, de revenus professionnels ou autres ?
4: Alors, pas du tout. On peut venir à partir du moment où l'enfant a moins de 3 ans. Ça peut être aussi des personnes qui viennent en vacances. Il y a aucune, toute personne peut venir à ce lieu.
2: Voilà. Même pour une seule séance, un seul rendez-vous du vendredi matin.
4: Il n'y a aucun engagement. On peut venir pour voir une fois et puis on peut venir de façon régulière, mais c'est selon le rythme de chacun. Il n'y a aucun engagement auprès du lieu.
2: Et du rythme de l'enfant aussi.
4: Exactement, c'est-à-dire que le lieu étant ouvert de 9h30 à 11h45, il y a des parents qui décident de venir plutôt à 10h parce que l'enfant a fait une grasse matinée. Et puis, c'est vrai que là, les parents peuvent aussi passer un petit peu de temps au marché le vendredi à Ribérac et puis finir leur matinée sur le lieu. Voilà, c'est libre.
2: On en arrive à l'actualité avec vous, Marie Croze. Donc, un changement de lieu qui, pour cette rentrée, se passe donc à Ribérac. C'était à Tocane jusqu'en juin dernier ?
4: Oui, voilà, jusqu'en juin dernier, au pôle jeunesse, pardon, de Tocane. Là, actuellement, du coup, l'EP sera situé dans les locaux du relais petite enfance à Ribérac et qui se situe en dessous de la piscine. Voilà. Je voulais préciser aussi que si des familles n'ont pas de moyens de locomotion, que vous habitez de façon, extérieure à Ribérac, vous avez la possibilité d'un transport. Mais là, pour le coup, sur inscription, il faut appeler la maison du département à Ribérac.
2: D'accord. On va peut-être citer les partenaires qui financent ce jeu domino du vendredi matin, donc sur Ribérac désormais.
4: Oui, c'est un partenariat avec le conseil départemental de Dordogne, la communauté de communes du Périgord et Biracois, la CAF et la MSA.
2: Très bien. On va peut-être donner un numéro de téléphone ou une adresse mail pour celles et ceux qui voudraient vous contacter.
4: Oui, alors vous pouvez contacter la maison du département au 05 53 02 06 80.
2: Sinon, tous les vendredis matins, donc désormais à Ribérac, on peut vous rencontrer. Enfin, vous et les accueillants, évidemment.
4: Nous sommes actuellement 7 accueillantes et nous tournons. Nous sommes systématiquement 2 accueillantes pour accueillir les familles.
2: Jusqu'à combien d'enfants vous pouvez accueillir ?
4: Nous n'avons pas de limite, mais ça peut monter jusqu'à une quinzaine, je pense.
2: Alors, sur le lieu de Tocane, maintenant, il n'y a plus ce genre d'animation, d'activité proposée. C'est dommageable, peut-être, pour les familles de Tocane-Saint-Apre.
4: Oui, mais il y a la possibilité, effectivement, si les gens n'ont pas de moyens de locomotion, on peut les y accompagner. Et c'était un choix, pour toucher davantage de familles.
2: Merci beaucoup pour votre accueil.
4: Je vous en prie.
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2: Nous allons conserver ce temps estival demain sur l'ensemble du département. Hausse même du mercure, 32 attendu à celle 33 du côté de Saint-Germain de Belveste. Où ça va changer avec le retour à la normale. Le temps sec sera maintenu jusqu'à la fin de la semaine, mais les températures devraient retrouver des normales de saison à partir de ce mercredi.
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2: Merci de votre fidélité. Très belle soirée. On se retrouve demain dès 6h30 pour votre matinale sur Liberté FM.

0: Bonjour, au programme de votre soirée télé de ce lundi 14 septembre sur TF1, La Cible, suite de la série avec Thomas Sisley et Fovoto. Sur France 2, La Mère et l'Assassin, série avec Hélène de Fougerolles. Morgane mène une vie bien réglée avec son mari et leurs deux filles, mais tout bascule lorsqu'une de ses filles disparaît soudainement. Sur France 3, Les 7 mercenaires, film avec Denzel Washington. À la fin du 19e siècle, dans l'Ouest américain, la petite ville de Rose Creek est mise à feu et à sang par un homme d'affaires sans scrupules qui souhaite chasser les habitants pour s'approprier leur terre. Sur TMC, Fast and Furious 9, film avec Vin Diesel. Sur France 4, Alex Vizorek est une dernière fois une œuvre d'art, spectacle. Sur M6, L'amour est dans le pré, présenté par Karine Le Marchand. Et puis sur France 5, Légitime défense, documentaire sur le thème L'affaire de la route toxique. Enquête sur la pollution provoquée par l'usure des pneus. À chaque kilomètre parcouru, des milliards de particules fines de plastique sont rejetées dans l'environnement. Très belle soirée télé à tous.
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